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quelques instants, vous verrez que les choses sont plus légères. Que tout ira mieux. Lorsque vous aborderez l'œuvre ou les personnages difficiles de la journée, mettez de l'eau fraîche dans votre cœur et dans votre voix.

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2: Bonjour, vous êtes sur... Bonjour, vous êtes sur Mauvaise Onde. Bonjour, vous êtes sur Mauvaise Onde, Thilo chant français, donc c'est une émission...
0: Oh, vas-y, parle alors.
2: Donc c'est une émission un petit peu spéciale à partir du Dürerkert pour le Tilos Marathon. Excusez-nous pour les petits problèmes techniques, on fait cette émission à l'extérieur. Donc aujourd'hui on va parler de Peter Madiar et de son bras de fer contre qui est encore le président Chouyouk. Hein. Et nous allons également parler de culture avec Marie-Laure Daguenel, qui est d'Arte, qui est avec nous ici présente. Salut à toi. Donc à cette émission, on aura Joël. Salut Joël.
3: Salut.
2: Daniel Pseni. Salut Daniel.
4: Salut, salut.
2: Alban.
5: Salut.
2: Corentin. Ambre.
6: Salut.
2: Gabi. Salut. Moi, j'allais dire Marion des petits mousquetaires.
7: Hein. Moi, j'ai pas dit ça.
2: Ah oui.
7: Donc, salut de la part de Marie-Laure Daguenel. Voilà.
2: Ouais, mais j'allais je présenter Hélène. Donc, Marion, Hélène, bienvenue. Salut à toi. Et Fabien,
8: la chronique. Hein.
9: Bonjour à tous.
2: Et au micro, c'est Guillaume Carré. Donc, on va commencer sans jingle directement. Donc, on va commencer par la chronique sur la Palestine et le film 1936 qui parle de la grande révolte palestinienne.
10: Oui, alors le film Palestine 36, c'est un film de Anne-Marie Jassir, donc c'est la réalisatrice productrice palestinienne. Et le film a été projeté la semaine dernière à Budapest pour la première fois, unique fois. Enfin, on espère pas, on espère peut être reprojeté, mais voilà, la première était la semaine dernière. Le sujet du film, comme Guillaume l'a indiqué, c'est la grande révolte palestinienne de 1936, donc dans un contexte de système colonial, mais cette fois aussi britannique, puisque la Palestine est sous mandat britannique à cette époque-là. Cette révolte, elle n'était pas seulement palestinienne, c'est aussi une révolte arabe globalement contre les mandats britanniques et français dans la région, et elle avait été vaincue militairement. Le film se concentre sur les raisons de ce soulèvement en Palestine. Alors, pour le contexte de 1936, pour revenir à 1917, on est déjà sous mandat britannique et les autorités britanniques, avec la déclaration de Balfour, soutiennent l'établissement d'employés juifs en Palestine. Depuis cette époque-là, depuis 1917, la Palestine reçoit des flux d'émigration venus d'Europe, des juifs européens qui fuient les pogroms et puis les discriminations grandissantes, les violences grandissantes à leur égard pour rejoindre la Palestine. Ça a plusieurs conséquences, la première étant l'affectation des terres, puisque beaucoup de paysans palestiniens n'ont pas de droit ou de contrat qui montre leur appartenance, le fait qu'ils détiennent les terres sur lesquelles ils travaillent. Et ça, c'est quand même quelque chose d'assez récurrent dans les systèmes coloniaux. La règle coutumière n'est pas reconnue par la règle coutumière palestinienne ou des populations colonisées n'est pas reconnue par l'État colonial qui les domine. Et donc ces terres sont redistribuées parce que dans le cadastre du gouvernement britannique, ça n'apparaît pas qu'elles sont occupées et sont données à des colonies juives, ce qui exacerbe les tensions entre les communautés. Et des paysans palestiniens sont expropriés de leurs terres. La deuxième chose, c'est que ça génère une concurrence aussi à l'emploi et des discriminations salariales. Ça, c'est aussi l'une des scènes du film assez importante au début. On voit des travailleurs palestiniens qui se font virer d'entreprise au profit de travailleurs juifs venus d'Europe et des discriminations salariales qui sont mises en place avec les travailleurs palestiniens qui sont payés moins cher. Un autre élément qui est déjà assez fort en 1936, c'est la création et l'émergence de milices armées sionistes qui viendront ensuite de milice armée israélienne, l'armée israélienne. Et ça, c'est la première scène du film. En fait, sans vous expliquer, le film s'ouvre dessus. On voit des travailleurs palestiniens au port de Haïfa qui, en fait, ouvrent un conteneur, enfin, l'ancêtre d'un conteneur en bois, et qui se rendent compte que c'est bourré d'armes, et qui se demandent pourquoi il y a des livraisons d'armes en Palestine qui ne sont pas destinées à des personnes palestiniennes, qui se posent des questions. Et dans ce contexte, des révoltes et des manifestations éclatent, Et pour y répondre, les autorités britanniques mettent en place la commission PIL du nom de la personne qui a dirigé cette commission et qui devait proposer une modification du mandat britannique en Palestine, mais qui a finalement proposé une partition du territoire qui a été le déploiement de cette fois-ci d'une résistance armée sur le territoire. Alors ce film est intéressant, je le recommande pour plusieurs raisons. C'est d'abord parce qu'il montre très bien la violence de la puissance coloniale britannique dont a hérité l'État d'Israël en 1948. Beaucoup d'institutions, de violences et de méthodes qui sont utilisées par l'État colonial britannique vont ensuite être réutilisées par l'armée israélienne. Tout d'abord les punitions collectives, hein, le fait de tuer tout un village, ou en tout cas de faire exploser toutes les maisons d'un village où on a trouvé deux fusils, d'emprisonner dans une maison qui va être bourrée d'explosifs une famille entière. Ça, c'est des méthodes de l'État colonial britannique, aussi de l'État français en Algérie par ailleurs. Hein, les États coloniaux n'ont rien à envier de leur violence les uns aux autres, mais qui va être réutilisée par l'armée israélienne à partir de 1948. C'est le ciblage de tous les hommes à peu près en âge de combat, donc y compris les enfants, et la destruction de villages entiers à des fins militaires pour dominer une zone géographique. C'est un contexte montagneux de la Palestine, donc il faut détruire absolument pour que les véhicules de l'armée britannique puissent passer sans enclave et puis avoir une vue à 160 degrés sur le territoire palestinien. Donc ça, c'est le premier élément. Ensuite, le deuxième élément, c'est que ça rappelle effectivement que la colonisation n'a pas commencé avec la création de l'État d'Israël, mais qu'il y a un héritage en fait des pratiques, des méthodes et une continuité à la fois répressive et violente à l'égard des populations palestiniennes, puisque l'armée, et ça c'est quelque chose qui est aussi très bien montré dans le film, les milices sionistes de 1936 sont aidées par les autorités britanniques à se mettre en place. Et les institutions judiciaires, qui sont également des institutions coloniales extrêmement répressives, vont être les héritières de ce futur État d'Israël. Alors la question que je me suis posée, c'est pourquoi sortir ce film en 2026 ? Parce que j'aurais pensé qu'un film en 2026 par un réalisateur palestinien se concentrerait beaucoup plus sur 1948, peut-être, pour montrer la continuité de la violence coloniale sous l'État d'Israël, soutenu par les Palestiniens. Mais en fait, je pense que la volonté de la réalisatrice, c'est justement de rappeler à quel point la responsabilité historique des puissances européennes dans ce conflit depuis 1948 est extrêmement forte. Et que les décisions qui ont mené à la création de cet État étaient remplies de racisme, de mépris et aussi de messianisme. C'est un élément assez important des interactions entre les autorités britanniques dans ce film. Ensuite, ce qu'on voit aussi, et ça c'est très subtil et j'ai beaucoup aimé ça dans ce film, c'est que il y a une lutte des classes permanente au sein de la société palestinienne entre des élites plus mondialisées, en tout cas c'est un terme qui s'applique pas trop à l'époque, mais en tout cas intégrées aux élites mondiales, de connivence avec les autorités britanniques, qui soit par naïveté ou par quel fait, trahissent aussi les populations palestiniennes. Et ça, c'est important parce que on ramène souvent cet argument, mais pourquoi les Palestiniens ont-ils accepté soit les accords de Oslo, soit les accords antérieurs, et ensuite se révoltent contre eux. Et tout simplement parce que la société palestinienne est complexe. Elle a aussi des élites qui parfois trahissent, qui parfois n'écoutent pas leur population. Et ça, c'est très bien montré dans le film. Et c'est surtout refuser la complexité qu'on accorde à toutes les autres sociétés, à la société palestinienne, qui a ses propres enjeux de pouvoir, ces trahisons d'élites qui veulent rester en place et des luttes populaires qui persistent pour contrer ou pour se révolter contre des capitulations institutionnelles. Donc, pour toutes ces raisons, vraiment, je vous invite à voir ce film qui est très beau et très fort, qui dure 2 heures, qui peut-être repassera à Budapest.
2: D'accord. Bon, en tout cas, tu nous as donné très envie de voir ce film. On va passer directement à la politique hongroise, alors, sans jingle, sans rien.
1: Sans rien du tout, parce qu'on est en extérieur.
2: C'est un petit peu sec. Donc, il y a un bras de fer entre Sulyok et Magyar. Hein. Donc, il y en a un qui, apparemment, ne veut pas partir.
1: Il y en a un qui ne veut pas partir, c'est Tomasz Sulyok, le président de la République, qui a été nommé en février 2024, enfin, choisi par la majorité Fidesz après la démission de Katalin Novak à cause de l'affaire de grâce présidentielle dans une affaire pédocriminelle qui avait provoqué donc le départ de la présidente. Et donc Sulyok qui est au pouvoir, qui est président depuis 2 ans, et donc c'est parce que il veut instaurer ce fameux changement de régime. Depuis son élection le 12 avril, le changement de régime qui doit concerner tous les plus hauts niveaux de l'État, dont le président de la République. Et donc l'ultimatum qu'avait donné Peter Maguire a expiré le 31 mai. Thomas Chouillot n'a pas voulu partir et

0: Peter Magyar continue le combat contre Tomasz Siudłowski et donc veut éventuellement faciliter cette procédure de destitution qui, pour l'instant, et là je donnerai la parole à Corentin, passe par les deux tiers, un vote de deux tiers de l'Assemblée nationale, puis l'aval de la Cour constitutionnelle, une cour que présidait Siudłowski lui-même avant de devenir président de la République.
1: Est-ce qu'on m'entend? Est-ce que le Nico est branché? Oui. Ouais, bon, Tomasz Siudłowski, il a un bras de fer qui est un peu symbolique parce que le président n'a quand même pas énormément de pouvoir ici. D'ailleurs, je pense que l'écrasante majorité des Hongrois ne savent même pas à quoi il ressemble. Si on leur demandait dans la rue quel est le nom du président, les gens ne savent pas, quoi. Il contresigne les lois et voilà, quoi. Il a le pouvoir de les renvoyer vers la Cour constitutionnelle une fois et puis, je crois que c'est à peu près tout, quoi. Donc il y a essentiellement un rôle de représentation. Donc derrière le bras de fer avec le président, il y a surtout le bras de fer avec tous les autres gros postes qui a été attribué par les fidèles ces dernières années à des fidèles, que ce soit à la Cour des comptes, la présidence de la magistrature, de la Cour constitutionnelle, de l'autorité des médias, il y en a, de l'autorité de la concurrence. Merci Ambre. Du procureur général, merci Ambre, voilà, de la Cour des comptes, ça je l'ai dit. Donc voilà, il y a une dizaine de postes clés qui sont encore pour plusieurs années aux mains de fidèles d'Orban et qui peuvent compliquer la tâche du nouveau gouvernement. Siudłowski, c'était pas une grande menace, on n'est pas totalement dans la situation polonaise où vraiment le président a un pouvoir de nuisance, ouais, contre l'exécutif qui est important. Là, c'est vraiment et il y a eu entre le PiS et le président polonais, il y a eu vraiment un bras de fer qui était vraiment un enjeu de pouvoir très important. Ici, c'est plus symbolique, d'autant plus que Tomasz Siudłowski est en train de faire une bonne partie du pays, c'est-à-dire de retourner sa veste. Et il avait dit, de toute façon, moi, je vous emmerderai pas. Et s'il faut rapatrier les fonds européens, etc., je vais tout faire pour vous faciliter les choses. Donc, je pense pas qu'il aurait vraiment mis des bâtons dans les roues. D'ailleurs, lui-même, il avait prévu de lâcher l'affaire. Hein. Il voulait démissionner, mais a priori, c'est quand même Orban qui lui aurait dit « Non, non, tu restes en place. »
0: Il agit sur ordre.
1: C'est plus un enjeu d'image, je pense. Il ne faut pas avoir l'impression que tout s'effondre d'un coup. Mais au final, bon, on n'a pas trop de doute sur le fait que Siudłowski va partir dans les mois qui viennent par un moyen ou par un autre. Il y a quand même une exception à tous ces grands personnages dont Peter Magyar veut se débarrasser. C'est le gouverneur de la Banque centrale,
0: ouais,
1: Mihály Varga, qui a été longtemps ministre de l'économie d'Orban, qui est un du Fidesz de très longue date, mais qui est pas très marqué idéologiquement, voire pas du tout. Il a toujours réussi à se maintenir à distance et il bénéficie quand même d'une aura qui dépasse le Fidesz et ils ont l'air de bien s'entendre avec Magyar. Ils ont tous les deux l'objectif de... ils sont assez raccord sur la politique par rapport à la... auto-directeur que doit mettre la Banque centrale pour renforcer le forint, et ils sont surtout d'accord sur l'objectif d'introduire l'euro assez rapidement, et on parle de l'horizon 2030, ça paraît peut-être un peu rapide, mais voilà, donc oui, il y a ce bras de fer symbolique qu'on suit, mais derrière il y a aussi tous les autres personnages, quoi.
0: Et le plus quand même parlant dans cette histoire, c'est tout le camp Fidesz, donc le camp Orban, qui est vent debout contre ce qu'ils appellent un déni de l'état de droit, ce qui est exactement ce qu'ils ont fait pendant les 15-16 dernières années en Hongrie. Donc c'est vraiment un peu l'hôpital qui se fout de la charité quand on regarde les agissements du Fidesz entre 2010 et 2026. Et en fait, justement, Magyar veut éviter, en tout cas il ne veut pas recourir à une destitution de force, il veut utiliser les outils du droit, et c'est pour cela qu'il veut mettre en place cette modification constitutionnelle.
2: Oui, en parlant de Fidesz qui râle contre les premières décisions que ça mène, il y a le premier amendement constitutionnel qui a été déposé cette semaine, la semaine dernière, et dans lequel le chef de la faction Fidesz du Parlement parle de cette Lex Orban qui implique que Viktor Orban ne pourra plus jamais être Premier ministre, puisque il a réduit à deux mandats uniquement le Premier ministre.
0: Ça soit 8 ans, c'est pas encore voté, mais
2: exactement,
0: ça va pas tarder.
2: Ouais. Voilà. Et puis, il devrait pas trop y avoir de problème, étant donné qu'ils ont les deux tiers, et c'est rétroactif, surtout depuis 90.
0: Absolument.
2: Donc, évidemment, le Fidesz n'était pas très heureux de ça, et

0: encore crier à toutes les problématiques de l'état de droit que cette proposition pose.
1: Le problème de la démocratie.
2: Oui, en plus, je pense que c'est très, très intéressant politiquement ce qui s'y passe, parce que, de fait, on peut dire que Maguire, c'est pas Mélenchon, quand même. Et,
1: pas vraiment.
2: D'un point de vue politique, mais il fait ce qu'il a dit. Et il va très loin, je pense. Et donc, même y compris au niveau du Fidesz, il devrait être vraiment très, très, très surpris que, oui, il risque beaucoup au niveau politique, mais au niveau aussi judiciaire, et que ça risque de bousculer un peu tout le monde. Et la vie politique, on est complètement, il y a plus de repères, mais il y a que le repère de Maguire. Et le problème de Maguire qui risque de se poser, c'est quand même, il y a un petit côté égocentrique.
1: Hyper premier ministre, voilà. Comme on disait, hyper président de Sarkozy dans les premiers temps en 2016.
2: Là, il va falloir qu'il fasse attention, je pense. Enfin, c'est pas un conseil que je lui donne perso, mais enfin, en tout cas, il y a ce problème politique en Hongrie qui existe. Il y avait super Viktor Orban, et là, il joue la télé-réalité.
1: Il y a méga Peter là.
2: Une caméra derrière. Ouais. Il y a un risque politique par rapport à ce qu'il peut faire lui et qu'il fait. En plus, c'est ça le problème, c'est qu'il applique et ce qu'il va faire. Donc voilà, on est un peu dans l'attente, il y a un peu l'état de grâce, mais combien de temps il va durer, quoi.
3: Oui, et aussi une fois qu'il aura réglé ses comptes avec le Fidesz, qu'est-ce qui va se passer après, quoi?
4: Oui, mais bon, vas-y. Pardon, tout se passe dans le cadre de l'état de droit, mais c'est avec les deux tiers ici, on peut tout faire. Donc ça peut être l'état de droit des deux tiers, mais dans l'esprit du constitutionnalisme, etc., d'un régime parlementaire, bon, c'est pas très propre de remplacer les personnages de l'État comme ça avec cette majorité, mais quoique, voilà. Joël, Ambre.
0: J'allais rebondir sur ce que disait Daniel. Enfin, en fait, c'est que pour moi, peut-être Magyar, en ce moment, il a besoin aussi de cette conflictualité. Je veux dire, Tisza est né d'un sentiment anti-Fidesz et a absolument besoin de ça pour gouverner. C'est ce qui a permis déjà de gagner les élections et c'est ce qui va lui permettre, à mon avis aussi, dans les prochains mois, quand il va commencer à prendre des mesures qui vont être
1: plus
0: compliquées. Mmh. Oui, voilà, que ce soit par rapport à l'essence ou bon, il repousse un peu en même temps cette décision,
1: les
0: etc.
1: Infos, ouais.
0: Oui, voilà, où il va devoir et même les réformes sur la santé, les réformes de l'éducation nationale. Il y a un tas de réformes à faire et il va falloir, enfin, cette conflictualité-là qu'il pose aussi de façon aussi véhémente dans ses discours, que ce soit lors de la dernière séance à l'Assemblée nationale où il a quand même interpellé Grégory Doulage, donc le chef de la faction Fidesz, de façon.
1: Qui est quand même son copain, enfin son ami,
0: voilà,
1: depuis 25 ans.
0: Ça, voilà. À la base. Mmh. Et en fait, il en a besoin pour rappeler pour remettre la faute aussi sur le Fidesz, sur les prochaines décisions qu'il prendra.
1: Mais d'ailleurs, tu parlais de ce côté un peu spectacle ou spectaculaire, que ce soit ces interjections au Parlement ou Corentin. On parlait tout à l'heure de la conférence de presse devant le Palais Chandor, ou de ce côté hyper premier ministre partout sur les réseaux sociaux. En fait, ça correspond exactement à l'expression consacrée qu'il avait utilisée, hein, Absolute Film Cinehas, donc absolument cinéma. Que ce soit quand il montre l'ancien QG d'Orban, que ce soit quand il se déplace à l'étranger. Là, on peut évoquer l'action géopolitique de Peter Mayer, ce côté ramener la Hongrie vers l'Europe, nous en revenir vers l'Europe, chose qu'il avait promis pendant sa campagne et qu'il a redit lors de son intronisation et qu'il a redit aussi au cours de ses voyages récents. Ouais,
4: il disait comment abouler le pognon, c'est ça.
1: Et donc, le pognon, alors il l'a pas encore, attention, hein, parce qu'il y a eu un accord certes sur le dégel de 16,4 milliards d'euros de fonds qui étaient retenus sous l'ère Orban, mais pour l'instant on n'en est qu'à un accord et qui doit être suivi, ou en tout cas suivi de réformes d'ampleur en Hongrie. Voilà.
4: L'enjeu ne sera pas tant des réformes, parce que bon, la Commission européenne, qu'elle en dise, il y a quand même un aspect politique là-dedans. Sinon, on attend avant des blocages, on attendra que les réformes soient faites. L'enjeu, il va être surtout comment dépenser l'argent. C'est comme une petite association qui va demander une subvention. Ouais. On peut te donner de l'argent, mais c'est très fléché pour l'utiliser, l'argent. Donc, c'est pour ça que les ministres de Maguire, depuis un mois qu'ils sont en poste, ils sont en train de travailler d'arrache-pied pour essayer de trouver des projets de développement, par exemple, remplacer les trains, etc. Qui soit fléché par la Commission européenne et qui permette de justifier ces grosses subventions européennes.
1: Et puis il y a une deadline jusqu'à fin août. C'est d'où l'activisme justement des ministres. Daniel, je crois qu'il voulait intervenir.
2: Non, en plus, moi je trouve que Maillard, il a vraiment endossé le costume, comme on dit, c'est-à-dire assez rapidement.
4: Bleu,
2: oui. Et de fait, ce qui est intéressant en Autriche, c'est qu'il n'y a pas le compromis du pouvoir. C'est-à-dire que ce qui s'est passé plein de fois, quand il y a eu des changements de pouvoir, c'est que quand on est installé, après on fait des compromis de ce qu'on avait dit pendant la campagne électorale. Là, il y va jusqu'au bout. Bon, ce qui s'était passé aussi, bon, en comparaison, disons, en 80 avec Mitterrand, c'est-à-dire qu'il a quand même fait pas mal de compromis, même s'il a changé les fonctionnaires, renouvelé le personnel. Mais là, je pense qu'il y a une forme de violence politique qu'il exerce et qui est peut-être sûrement liée à l'histoire aussi de la Hongrie.
1: C'est une vengeance aussi un peu
2: sur le
1: système.
2: Il y a de la vengeance, il y a un côté très personnel de revancharde. Et cela dit, au niveau institutionnel, le fait de ses déplacements à l'étranger dont on va parler, mais aussi la façon dont il a mené la communication depuis 2 ans, mais encore plus maintenant parce qu'il a vraiment la parole, je pense que c'est assez intéressant dans la bascule, et la bascule est politique et institutionnelle.
3: Et ce côté revanchard, est-ce que ça correspond à une attente de la société hongroise?
1: Après ce qui s'est passé pendant 16 ans, oui, clairement, et les urnes ont parlé, quoi. Et puis maintenant, quand tu regardes les sondages, tu vois que si ça est à 70-30 ou 60-40, enfin voilà, tu sens clairement qu'il y a eu une bascule aussi bien institutionnelle, ou en tout cas qui est en train d'être menée par Magyar et ses équipes, que dans la société hongroise, quoi.
0: Moi, je voulais juste rebondir. Oui, évidemment, Petr Magyar, il a aucun intérêt à ne pas dire au moins, pas à dire ce qu'il a, à pas faire ce qu'il a dit, pardon, pendant la campagne. Mais en revanche, il commence déjà à revenir sur certaines choses. Je veux dire, sur la question des travailleurs invités étrangers, dans son programme, à la base, il disait à partir
1: zéro.
0: Du 1er juin, c'est zéro.
1: Zéro.
0: Là, on est le 5. Il y a 3 pays qui ont été fléchés. Donc, en fait, il y a quand même des petits compromis qui sont en train d'être faits, et au-delà du fait que cette mesure ne va pas permettre à l'économie hongroise de tenir, mais bref.
1: Il est obligé de composer avec la réalité démographique de la Hongrie, qui manque de bras aussi, quoi, et le manque de main-d'œuvre, et l'hiver démographique que connaît la Hongrie. Donc il n'a pas trop le choix, et ça va être vraiment une thématique qui va être très intéressante à suivre, parce que il affiche une fermeté un peu similaire en pas mal de points, justement, à Orban sur cette question. On sait qu'il refuse aussi le pacte sur l'immigration, enfin l'asile et la migration, le pacte européen qui doit d'ailleurs entrer en vigueur le 12 juin prochain, donc là, demain, quoi, en gros. Lui-même, il est pour le maintien de la fameuse clôture frontalière, alors bon, clôture très pas très étanche, cela dit, qui laisse quand même passer beaucoup de monde, même si maintenant, il n'y a plus de flux, ou pratiquement plus, à la frontière serbo-hongroise. Mais on voit quand même que, on parlait tout à l'heure de ce côté, taper du poing sur la table, il y a les deux costumes, il y a le costume hongrois de Magyar, il y a le costume européen aussi, qui laisse quand même échapper quelques frictions avec la commission, mais aussi les autres leaders. On sait que quand il a rencontré par exemple Friedrich Merz à Berlin, donc le chancelier allemand, il a clairement dit que la Hongrie n'enverrait ni armes ni hommes en Ukraine. Donc l'Ukraine, ça va être vraiment Il va rencontrer Zelensky. Alors oui, là où il y a une rupture avec Orban, c'est qu'il va rencontrer Zelensky, ce qu'Orban l'avait rencontré une fois en juillet 2024 pendant sa fameuse mission de paix très controversée où il avait été aussi voir Poutine. Mais il devrait prochainement rencontrer Zelensky. Alors les contours de la rencontre sont pas encore totalement définis, ou en tout cas à l'heure où on parle, on ne sait pas si ce sera à Budapest, comme l'indique l'ambassadeur d'Ukraine en Hongrie, ou à Berehove, donc Berexas, qui est un peu l'un des cœurs de la minorité hongroise d'Ukraine, sur laquelle Magyar a expliqué depuis Paris, ce qui a été voir aussi Emmanuel Macron, avoir obtenu un accord. Mais en tout cas, à l'inverse d'Orban, enfin, comme Orban, il ne va pas se coucher en fait sur l'Ukraine. En tout cas, c'est la posture qu'il veut afficher pour dire que voilà, il va y avoir un côté transactionnel. Je veux obtenir des droits pour la minorité hongroise d'Ukraine, dont j'estime qu'ils ont été bafoués depuis une dizaine d'années, et donc je ne vais pas me laisser faire là-dessus. Donc oui, il y a Magyar qui réjouit les Européens avec ce côté un peu table rase, avec son ouverture pro-européenne, avec ce côté on va ramener la Hongrie dans l'Europe. Mais attention tout de même, parce que Magyar ne sera pas un cas beaucoup plus facile qu'Orban, en tout cas de ce point de vue-là.
4: Il y a aussi un aspect intéressant, c'est sur la question de l'immigration, de la lutte contre l'immigration et de clandestine et de l'aide à l'Ukraine. Je vais reformuler sur les efforts européens d'accueil des demandeurs d'asile,
1: ouais,
4: et des efforts européens de soutien à Kiev contre Moscou. Orban était un épouvantail très utile pour les Européens. C'est-à-dire que derrière lui, on sait qu'il y a beaucoup de gens qui se cachaient.
1: Ils sont planqués derrière.
4: Qui désavouaient pas ce qu'ils disaient, mais qui n'étaient pas en position de faire comme lui, de mettre des vétos, etc. Là, la plupart des risques de veto hongrois vont être levés. Ça va forcer des gens à se positionner aussi. Je pense pas plus tellement à l'immigration parce que c'est scellé. Hein, l'Union européenne se range à une ligne qui est plutôt proche d'Orban que de la gauche avec ce pacte sur l'asile et la migration qui va entrer en vigueur dans quelques jours, qui est un durcissement très fort quand même pour l'accueil des demandeurs d'asile ici, hein, qui pourront être rejetés beaucoup plus facilement, on va être traité hors de l'Union européenne, ça, enfin, c'est tout ce que demandait l'extrême droite depuis longtemps, en fait. Donc aujourd'hui, évidemment, l'extrême droite, etc., fait semblant d'en être insatisfaite, mais c'est quand même une victoire qu'ils ont eue, hein, et c'est une victoire d'Orban. Sur l'aspect de l'aide à l'Ukraine, quand Magyar dit quoi, bon, ils vont pas envoyer d'armes, mais bon, tout le monde s'en fout, ils ont pas d'armes.
5: Ils n'en ont pas, donc. Transitaient déjà par
4: le territoire. Ils n'ont pas d'argent non plus.
5: Voilà,
4: la promesse, c'est de dire, on va pas bloquer les efforts.
5: Ils vont pas être un obstacle,
4: etc. Voilà. L'histoire de la minorité hongroise, hein, ça reste. Peter Magyar est très mal informé sur ça, hein, parce que certes, il y a des droits qui ont été perdus ces dernières années, mais il y en a beaucoup qui ont été restitués aussi depuis, après intervention, après consultation avec la Commission de Venise, etc. Donc ça, pour moi, c'est l'histoire de minorité hongroise, c'est un faux sujet, mais Magyar l'utilise quand même pour ne pas donner l'impression d'être un traître à la nation, etc. Donc là, il n'y a pas de rupture avec le FIDES selon cette logique. Et pour venir à ce que je disais au départ, oui, il y a beaucoup de gens qui se cachaient derrière Orban et qui du coup maintenant vont devoir prendre position. Est-ce qu'on veut que l'Ukraine intègre l'Union européenne très rapidement? Est-ce qu'on veut une
5: Magyar n'en veut pas en tout cas.
4: Magyar n'en veut pas, mais qui en veut?
5: Mais c'est ça.
4: C'est ça.
5: Personne.
4: Il n'y a pas besoin de se poser la question puisqu'il y avait Orban qui disait non de toute façon. Maintenant, on va se poser la question parce qu'en fait, et c'est ce que disait le cas d'Orsay un peu en sourdine quand même, c'est qu'il y a quand même l'épidémie des Balkans qui attendent depuis 10 ans, mais en fait depuis 20 ans. La Macédoine, par exemple, depuis 20 ans dans l'antichambre de l'Union européenne.
5: Et Magyar l'a dit d'ailleurs.
4: Donc politiquement, c'est très très, très difficile de faire entrer l'Ukraine plus rapidement qu'elle ne devrait ou qu'elle ne pourrait pour ces questions-là. Donc je trouve que Magyar est plutôt cohérent et je pense qu'il est plutôt du côté de la majorité européenne sur ce point-là, quoi.
5: Il aura ce pragmatisme un petit peu, en tout cas, qu'il sera obligé de composer pour ramener dans les faits les fonds européens, parce que pour l'instant il n'y a qu'un deal. Oui, Guillaume me regarde effectivement avec l'heure parce que comme nous sommes jusqu'à 17h30, il serait peut-être temps de passer au second volet de notre émission. Alors comme tu le disais, Guillaume,
4: Joël, est-ce qu'on précise dès maintenant que là on garde une demi-heure pour faire la culture, mais peut-être qu'après il y aura du rap et que les auditeurs auront la chance de nous écouter une demi-heure de plus, mais ça dépend de si l'équipe d'après vient à l'émission ou pas.
5: C'est ça. J'ai bien compris. On est un peu dans l'incertitude. C'est pour ça qu'on guette en fait l'entrée pour voir si l'équipe suivante arrive. Donc nos excuses aux auditeurs.
4: Le son est un peu bizarre. On est à côté d'une caravane au bord du Danube dans le cadre d'un festival. On a de la chance, les balances n'ont pas commencé parce qu'il y a un concert qui commence bientôt.
5: C'est la soirée psychédélique aujourd'hui.
4: Ils sont comme Tilo Stradio, ils sont en retard, donc là pour le moment on s'entend encore.
5: On est bien.
4: Mais on est bien.
5: Donc, enfin, en tout cas. Alors ça justement, je me disais qu'on pourrait peut-être parler de la Ligue des Champions, si toutefois on a une demi-heure de plus, à voir. En tout cas, on accueille donc dans le studio extérieur de Tiloch Radio, Marie-Laure Dagnel. Voilà, est-ce qu'on t'entend? Essaye de faire un petit test de micro pour voir.
6: Bonjour.
5: Ça marche parfaitement. Salut Marie-Laure, bienvenue à Budapest. Merci beaucoup d'avoir accepté notre invitation. Donc tu es à Budapest pour faire des repérages, ou en tout cas tu as déjà calé quelques sujets en vue d'un documentaire.
6: Un peu la température de la ville.
5: Voilà.
6: C'est intéressant comme moment quand même.
5: Ben, oui, voilà.
6: Donc c'est plutôt chouette de venir ici à ce moment politique aussi. Ouais. Oui, je travaille pour l'émission Invitation Voyage sur Arte, qui est, j'ai quand même vérifié avant, qui est disponible en ligne, donc sur Internet.
5: Ouais.
6: C'est une émission qui est quotidienne, qu'on peut regarder en replay, et qui explore un peu tous les pays du monde, en fait, à travers un angle un peu singulier. Donc, on découvre les pays et en même temps, donc il y a deux volets dans l'émission. Il y a un volet, ce qu'on appelle inspiration, où c'est découvrir des pays, paysages, villes à travers le regard d'un artiste.
5: Ouais.
6: Et l'autre volet, c'est un volet plus qu'on appelle héritage. C'est un héritage.
5: C'est le patrimoine, en fait.
6: Alors, patrimoine, on essaye de pas faire justement les sujets un peu trop chiants, excusez-moi du terme. Patrimoine, même si on en fait architecturaux, on en fait. On a fait d'ailleurs l'Art Nouveau à Budapest. Mais l'intérêt, c'est d'explorer des héritages qui sont encore vivants. Donc moi je m'intéresse particulièrement à la musique, donc là je prépare un sujet sur la danse hongroise avec l'angle Táncsas,
5: les maisons de danse, quoi, les Táncsas.
6: Voilà, Táncsas. Je prépare un sujet donc sur Bartok.
5: Ouais.
6: Je précise que c'est des sujets qui durent 13 minutes. Donc, même si c'est que 13 minutes, c'est bien de faire des recherches assez conséquentes pour conserver, on va dire, l'essentiel, le substrat et ce qu'on a envie aussi de transmettre. Donc, concernant Bartok, j'ai découvert un épisode qui est très intéressant que vous connaissez peut-être. J'ai découvert. Bon, je connaissais un peu l'œuvre de Bartok, mais surtout sa vie. Et il a participé quand même en 1919 à l'expérience des Soviets en Hongrie, et il avait même été sollicité à l'époque pour participer au ministère de la culture, et comme c'était quelqu'un d'humaniste par la découverte d'autres cultures, donc c'est assez intéressant en fait, parce que c'est vrai que quand on touche à des sujets culturels, on va dire, comme celui de Bartok. Quelque part, la culture, et particulièrement ici, je pense, a à voir avec la politique. Donc, ce sont des sujets culturels, certes, mais on parle aussi, qui dit patrimoine, dit aussi histoire et dit politique. Donc, si vous avez des questions...
4: Il y a quelque chose, l'histoire de Bartok est fascinante.
6: Exactement.
4: Il était aussi dans une démarche nationaliste, Bartok.
6: Tout à fait.
4: Il voulait créer la musique moderne hongroise. Mm. Il partait avec son petit appareil d'enregistrement dans surtout dans les provinces éloignées de l'Empire, notamment en Transylvanie, pour enregistrer les chants des villageois, des villageoises. Et à partir de tous ces chants populaires, les lister, les cataloguer dans une démarche vraiment de chercheur, et à partir de là synthétiser tout ce qu'il avait trouvé pour créer la nouvelle musique moderne hongroise. Donc c'était une démarche aussi, ça serait dans le nationalisme de l'époque, qui n'est pas le nationalisme d'aujourd'hui, c'est pas un nationalisme ethnique ou exclusif, etc. Mais il y avait cette dimension-là aussi à l'époque dans Bartok.
6: C'est-à-dire que ça l'est devenu, justement. Enfin, il était au début nationaliste, mais au contact, justement, des autres musiques, des autres cultures, il allait en Turquie, jusqu'en Algérie, il s'est rendu compte que, quelque part, les frontières n'ont pas lieu d'être. Et c'est vrai que quand on étudie la musique, vraiment, on se dit... une musique, est-ce qu'elle est roumaine, est-ce qu'elle est hongroise, est-ce qu'elle est bulgare ? Non, parce que, quelque part, on peut avoir la même chanson, on peut avoir la même musique, et... les musiques sont transfrontalières, les musiques voyagent, comme les gens, en fait. Et c'est, je pense, à partir de là qu'il a créé un vrai humanisme et qu'il est parti. Parce que quand il y a eu la montée du fascisme, il ne pouvait faire... Il y a d'ailleurs un épisode justement très intéressant que je ne savais pas sur Bartok, c'est qu'il a refusé que ses œuvres soient jouées et interprétées, quand il y a eu la montée du fascisme dans l'entre-deux-guerres, que soient jouées dans là où les fascistes avaient pris le pouvoir. Ce qui est quand même un symbole assez fort. Et ce qu'on entend, c'est pas du Bartok.
5: Et le son est très bien.
6: Je vais aussi
5: explorer. On n'est pas couvert, tout va bien.
6: Le Bartok d'aujourd'hui, et j'espère faire une séquence à la fin, voir comment les jeunes d'aujourd'hui se réapproprient.
5: Oui.
6: J'ai même entendu parler d'un artiste qui fait Bartok sauce techno. Donc peut-être ce sera dans mon film, je ne sais pas. Mais en tout cas, c'est ça qui est intéressant. C'est aussi interroger des héritages comme ça de compositeurs et comment les jeunes générations se réapproprient cet héritage pour en faire quelque chose de nouveau, voilà.
5: Et peut-être une dernière question. D'une part, le tournage aura lieu au mois de septembre, c'est
6: oui,
5: ça?
6: Le tournage aura lieu courant septembre, ouais. À partir de mi-septembre. Et
5: d'accord.
6: Donc là, je suis, je rencontre durant la semaine des gens que j'avais contactés,
5: okay.
6: Effectivement avant,
5: ouais.
6: Et qui me fournissent un peu plus d'informations pour que je puisse écrire et puis structurer un peu plus mes sujets. Voilà.
5: Et est-ce que pendant ce tournage, tu vas aussi consacrer un sujet ou une séquence au cinéma, parce qu'il était peut-être question
6: alors,
5: que tu
6: oui,
5: explores Bellatar,
6: oui,
5: par exemple,
6: vais,
5: qui nous a quittés il n'y a pas longtemps.
6: Je vais, donc parmi les sujets donc, que j'ai retenus, donc il va y avoir un sujet sur Béla Bartok et un autre sujet sur le tango de Satan de Bellatar. Parce que l'idée aussi, c'est découvrir des lieux un peu différents que Budapest. Parce que quand
5: bien
6: même, alors il y a une petite anecdote aussi, quand j'ai commencé à travailler sur la Hongrie, moi j'aime bien me plonger dans les archives de l'INA. Qui remonte jusqu'à 1943,
5: ouais.
6: Voilà, pour aussi m'inspirer des films qui ont été faits, etc. Et on se rend compte que depuis 1943, il y a beaucoup de sujets sur la politique, évidemment, enfin voilà, sur les événements politiques, beaucoup de films documentaires sur Budapest et les alentours, les choses les plus touristiques, mais j'ai l'impression que la Hongrie, aux yeux des Français, malgré tout, ça reste un peu terra incognita. Et l'intérêt, c'est vrai que de nos sujets, quelque part, on fait un pas de côté. Certes, on découvre un pays, mais l'intérêt avec le film de Bellatar, c'est de découvrir, par exemple, la Grande Plaine, des paysages de Grande Plaine, qui sont peut-être moins connus, en fait,
5: oui.
6: Des touristes ou des téléspectateurs.
5: Sortir des sentiers battus.
6: Voilà, exactement.
5: En tout cas, merci beaucoup, Marie-Laure, d'être venue parler de ta démarche au micro de Mauvaise Onde.
6: J'ai pas pris trop de temps.
5: On t'attend donc peut-être pendant le tournage, si
6: voilà,
5: tu veux passer une tête.
3: En septembre, tu repasses,
5: voilà.
6: Peut-être.
5: Voilà.
6: En tout cas, merci pour l'invitation.
5: Merci beaucoup. Et puis donc, plein de réussite pour ton tournage. Il est temps de passer la parole à Marion, qui est juste à côté de nous. Salut Marion.
7: Salut.
5: Marion, qui est donc la responsable des Petits Mousquetaires, qu'on a déjà accueilli plusieurs fois dans Mauvaises Ondes. Tu es venue nous parler notamment des programmes qu'il va y avoir dans les semaines qui viennent, notamment des centres aérés, là, qui commencent quoi, la semaine prochaine, la semaine d'après? Comment ça se passe?
7: Oui.
8: On va laisser s'asseoir, j'ai fait une place.
7: D'accord, mais je vais en double micro.
5: Fais comme tu veux.
7: Non, donc les Petits Mousquetaires, faites leur 10 ans l'année prochaine. Déjà, je voudrais commencer avec cette information. Donc, c'est une association à but non lucratif qui a été mise en place il y a 10 ans par un groupe de familles en fait qui avaient des enfants binationaux principalement et qui recherchaient une solution pour que leurs enfants qui sont scolarisés dans les établissements hongrois puissent quand même continuer à connaître la culture et la langue française et francophone. Donc là cet été effectivement on commence notre programme de centre aéré, donc on fait 2 semaines de centre aéré à Budapest du 19 juin jusqu'au 25 juin je pense, ou peut-être du 15 au 25, et après on va faire une semaine de colonie de vacances à la ferme à Jambok, donc avec nos partenaires Cargonomia.
5: Chez notre camarade Vincent Yégé.
7: Voilà, exactement. Et donc là, c'est la 4e année qu'on emmène un groupe d'une 20aine d'enfants dormir sous tente, se laver avec des douches solaires.
3: Ils vont devoir travailler aussi.
7: Ils travaillent aussi, un peu, mais...
8: T'as dit qu'il y avait Vincent là-bas.
3: Donc. C'est pour ça qu'ils étaient invités.
7: Non, ils travaillent un peu. Le matin, en fait, ils font 2 heures de... Ils font 2 heures de découverte du travail maraîcher. Et je pense que ça les aide à manger les salades de betteraves et de carottes, etc., que je peux avoir pour... C'est une semaine végétarienne aussi. Moi, j'y vais bénévolement, je fais la cuisine pour eux. Et je pense que vraiment, ça les aide à, en fait, à découvrir de nouveaux légumes et aussi d'être plus sensibles au gâchis, puisqu'ils voient le travail qu'il a investi, puisqu'ils l'investissent eux-mêmes. Après, ils ont des petites préférences, hein, la chasse aux doryphores dans les pommes de terre, par exemple. Des choses, au final, que, je veux dire, nous, les enfants qu'on emmène, c'est quand même des enfants qui sont très citadins, qui habitent pour la plupart à Budapest. Et je pense que c'est vraiment une super opportunité pour eux. C'est une semaine magnifique. On passe un bon moment en général. Bon, on est content de les rendre à leurs parents, j'avoue, le vendredi. Mais oui.
4: Il y a quand même un petit bémol à ça, parce que, si j'ai bien compris le programme, le dernier soir, vous mangez le cheval de trait.
7: Ouais, c'est ça. Moi, j'ai entendu que le cheval là, avait fait son temps, donc... Ouais, Non, comme je disais, c'était une semaine végétarienne. On a les deux premières années, en fait, on mangeait aussi de la viande une fois ou deux fois, mais on m'a fait comprendre déjà que c'était pas vraiment bienvenu. Et en plus, c'est vrai que au final, c'est aussi proposer quelque chose de différent pour les enfants et quelque chose dont ils n'ont pas l'habitude. Et après, ce qui est super sympa aussi, c'est que donc nos plus grands vont avoir 15 ou 16 ans là. Et notre idée, c'est de demander une subvention pour les envoyer en France passer leur BAFA et pour que eux-mêmes en fait puissent continuer à faire de l'animation dans notre structure comme une sorte de cercle infini en fait.
4: C'est intéressant cette structure parce que ça permet à des enfants qui soient français, hongrois ou d'autres nationalités d'avoir accès à 4 jours dans la semaine, ils sont dans le système hongrois pour la plupart, et un jour par semaine, ils vont dans un système pédagogique, éducation à la française quand même. Donc ça permet quand même une autre ouverture.
3: Ça marche comment? Ils ont des cours en français? Comment ça marche exactement?
7: En fait, donc là, pour les enfants qui sont d'âge école maternelle, donc 3-6 ans, ils ont soit le lundi, soit le vendredi, ils viennent et ils passent la journée complète dans notre structure. Donc ils arrivent, ils ont des ateliers le matin de langage, de Cécile qui est l'animateur, enfin la responsable des activités, adore la littérature et l'art, donc il y a toujours des lectures d'albums, du travail autour de ça, et c'est vraiment on peut aussi se permettre de faire des choses qui auraient été plus problématiques à l'époque en Hongrie, par exemple des sessions sur toutes les familles où on parle de tous les modèles familiaux. Et de pouvoir en fait aussi exposer les enfants à des choses qu'ils auraient pas forcément auxquelles ils seraient pas forcément exposés dans leur structure d'école maternelle.
5: Peut-être une dernière question avant de laisser la parole à Fabien, et puis on a toujours la surprise, on ne voit pas encore l'équipe de l'émission d'après arriver, donc sait-on jamais, on a peut-être mais tout le monde attend voilà, trépigne pour voir si oui ou non nous aurons une demi-heure de plus. Tu parlais du fonctionnement de l'association, combien vous êtes de membres quand vous accueillez d'enfants, voilà, est-ce que t'arrives encore à recruter, à convaincre des familles qui seraient un peu hésitantes d'inscrire au Petit Mousquetaire?
7: Bénévole.
5: Ouais, non, tu parles pas. Non, c'est pour les des enfants, voilà.
4: Oui. Est-ce qu'il y a encore des places pour septembre?
5: Oui,
7: c'est ce que j'ai demandé.
5: C'est pas ouvert aux adultes.
7: Sur petitmousquetaire@gmail.com. Donc on accueille une centaine d'enfants par semaine sur 26 heures de programme hebdomadaire. Donc on est une équipe, le bureau est bénévole, après on a des animateurs qui sont formés, payés évidemment, mais il y a des places. Et puis le samedi, on accueille les enfants qui ont 6 ans et plus. On va restructurer notre offre, mais il y aura 2 troupes de théâtre l'année prochaine.
5: Ah, super.
7: Il y a de l'art plastique, etc. Oui, d'ailleurs, on vient de faire notre spectacle à l'Institut français dans la salle de l'auditorium. C'était génial. D'ailleurs, certains enfants de membres autour de la table ont participé et ils étaient magnifiques. Vraiment, c'était superbe.
4: Il y a Daniel qui est intervenu au Petit Mousquetaire.
5: Oui, récemment.
4: C'est pas ce micro.
2: Pour confirmer ce que dit Marion, c'est que Gerda, ma fille, a été dans la pièce de théâtre et effectivement, il y a tout un travail qui est fait tout au long de l'année avec Nathalie, pour la nommer, et qui permet de les éveiller en français, à la pièce de théâtre, au jeu sur scène. Et je pense que bon, les Petits Mousquetaires, sur toute l'année, tous les samedis, enfin en ce qui concerne les plus de 6 ans, ont un vrai éveil par rapport à ce qui se passe en Hongrie, et avoir cette fenêtre du samedi qui permet d'avoir cette communauté un peu d'échange, de lecture, de théâtre, de peinture, enfin d'art, et qui est assez fondamental, et on peut les remercier et les encourager même.
7: Merci
5: beaucoup Marion, pour merci ton intervention, et donc on
4: Marcel, c'est pas Marion, c'est le musicien.
5: Oui, voilà. Marcel, c'était pas nous, ouais.
4: Non.
5: Moi, ça fonctionne correctement.
4: Du son, il faudra leur dire.
5: Et d'ailleurs, en parlant de son, Fabien, c'est la soirée psychédélique ce soir. Est-ce que tu peux un peu nous dire ce qu'il y aura au marathon, enfin, Tilloche Marathon, au festival?
3: C'est l'opinion.
5: Pour collecter, donc, de l'argent pour le fonctionnement de Tilloche Radio. On est d'accord.
9: Alors oui, tout à fait. En fait, Tilloche Radio, donc une association, si vous ne le saviez pas encore, association à but caritatif.
3: Caritative.
9: Et, non, caritative. C'est-à-dire qu'en fait, il voilà. Ouais. Donc Moins prêt, ok. Donc Tiloche Radio, ils s'autofinancent. Ils ont quasiment aucune subvention, ou quelques subventions du moins, mais c'est surtout des donations. Et au cours de l'année, ils font plusieurs événements, dont le Tiloche Marathon est l'événement principal, parce que c'est une série de journées où il y a un thème par jour et de nombreux concerts, des DJ. Nous avons également les émissions qui sont en live comme maintenant. Et également de la soupe, c'est-à-dire que ceux qui s'occupent des émissions préparent de la soupe toute la journée.
5: Tu parles pas de la musique là ?
9: Non, je parle pas de la musique, bien que vous avez dû entendre des sons extrêmement bizarres. Je pense que c'est actuellement la balance. Et donc aujourd'hui, je sais pas trop quel groupe prépare les soupes, mais vous pouvez venir rencontrer tous les acteurs de Tiloche Radio au Tiloche Marathon, qui a commencé hier et qui sera jusqu'au 14 juin, c'est-à-dire jusqu'au week-end prochain. Et aujourd'hui, effectivement, c'est la journée psychédélique. Donc on peut noter pour les groupes qui sont aujourd'hui, qu'il y a Fatima qui va jouer, et également le groupe Operanzia, qui est une sorte de rock un petit peu digital, très peu, mais surtout du jazz psychédélique. Donc si vous aimez, n'hésitez surtout pas à venir. Vous pouvez même nous rencontrer si vous arrivez pas trop tard ici. J'ai noté un petit peu ce qui se passait les autres jours. Donc demain, c'est la journée des familles. À noter que c'est une journée qui est gratuite pour tout le monde. C'est
4: toute l'année, la journée des familles en vrai. Je me dis à l'aéroport.
9: Bah, désolé. Donc, faut vous attendre. Voilà, alors, il y aura
4: en
9: des...
4: En russe, en français, en espagnol, dans toutes les langues. On va voir si ça va rester, d'ailleurs.
10: C'est pas des privés de jour.
9: Voilà. Et normalement, il devrait y avoir des activités, découpage, coloriage. C'est tous les ans différents, donc à voir. Mais si vous avez des enfants, n'hésitez pas à venir demain. Et de toute façon, le soir, il y aura aussi des concerts, même pour les grands, parce que quelquefois, ça peut aussi partir en psychédélisme.
10: En live.
9: Et d'ailleurs, demain, il va y avoir le groupe Slow Presso, qu'on avait nous-mêmes entendu, parce qu'ils étaient l'année dernière en train de jouer derrière nous, quand on était en train de faire l'émission. De la musique un petit peu électro et très sympa. Sinon, lundi, là par contre, ce sera la journée musique du monde, et à noter qu'il va y avoir Transglobal Underground. Et ah non, pardon, je me suis trompé un peu tout à l'heure, le groupe Fatima sera lundi. Voilà, ce sera 18h.
6: Très belle chanteuse, je vous la conseille.
9: Voilà. Et Transglobal Underground terminera la soirée à partir de 22h30. Et c'est un groupe anglais qui est un petit peu dans le style ethno, dub, arabe et indien. Donc un petit peu de tout. Ils étaient notamment connus dans les années 90, notamment avec leur album Psychic Karaoke. Et là, ils viennent juste de sortir un album qui s'appelle Doing the Moonshine. Donc vous pourrez les entendre lundi, mais également demain matin, j'ai invité durant le Fab Mix le fondateur du groupe, qui est Tim Whalen, ou Alex Kasek, et il va venir pendant le Fab Mix de 8h à 10h pour une émission spéciale de 2h. Exactement. Sinon, mardi, ce sera la journée jazz. Alors là, je vais pas vous lister tous les concerts, mais j'ai noté notamment le groupe Jazz Bois, qui est vraiment bien, et Sample Temple. Mercredi, ce sera la journée alternative, avec par exemple Europa Kiado, mais surtout Micro Oulam. Alors Micro Oulam a une émission qui passe la nuit, ils ont des tonnes de machines tout autour d'eux, et des boutons partout, des câbles partout, et ils font de la musique toujours en live, à deux, et c'est assez impressionnant. Vous pouvez regarder leurs vidéos de leur émission live, parce que ça passe la nuit, donc c'est quand même assez difficile à écouter. Mais on peut les retrouver sur le site de Tiloche Radio. Jeudi, ce sera la journée vélo, bringa, reggae et punk.
10: Donc
9: voilà, tout ça à la fois. D'habitude, il y a une grande tournée dans la ville avec des vélos et il se termine au Tiloche Marathon. Cette année, je sais pas, mais ce sera probablement la même chose. Vendredi, journée éclectique. Donc avec Decolonize Your Mind Society notamment. Samedi, ce sera Tiloche Party. Alors avec les plus grands DJ de Tiloche Radio, plutôt techno on va dire, sauf Anima Sound System, qui est vraiment connu ici dans les années 2000, c'était le groupe phare de tout Budapest. Allez, soyons fous. Et ça se terminera là. Par contre, le dimanche, Tiloche Radio organise un pique-nique à Bagnacert. Donc là, j'ai pas trop vu des informations, mais c'est un petit peu l'after de Tiloche. Et aujourd'hui, si vous n'allez pas au marathon, il y a le concert de notre ami Saïd et de Uchi Bachi, c'est-à-dire Falance, dans le groupe Tarika, qui vont jouer au Yederman Radeyutsa numéro 58. Et je voudrais également donner quelques autres petites infos. Le 21 juin, ce sera la fête de la musique à l'Institut français. J'y serai aussi, mais il y a plein de groupes qui vont venir. Marc Charmé sera également de la partie dans l'auditorium. L'Institut français, d'ailleurs, a un petit peu changé. Je viens juste de voir qu'ils ont fait un appel d'offres pour réutiliser l'espace qui était avant au Troquet. Voilà. Sinon, dans les autres petites infos, il va y avoir une sorte de spectacle sur le tarot dimanche 14 juin. Alors c'est un spectacle où chaque acteur joue une carte de tarot et on se perd dans un labyrinthe et au détour de chaque mur, on va dire, ou de chaque endroit, on peut rencontrer l'un des personnages et interagir avec lui.
11: C'est très psychédélique aussi.
9: Ça c'est carrément psychédélique, voilà.
5: Ouais. Et puis il y a aussi le début du mois des fiertés, Fabien, on peut peut-être en parler.
9: Tout à fait.
5: Voilà, parce qu'il y a la Budapest Pride, donc la marche des fiertés dont on avait beaucoup parlé l'année dernière parce qu'elle était supposément interdite et puis elle a finalement rassemblé 300 000 personnes à Budapest en forme de défi à Viktor Orban. Ça avait été un peu le début de la fin d'Orban selon certains observateurs. Et donc hier, il y a eu le coup d'envoi officiel du festival donc des fiertés.
9: Qui dure une semaine.
5: Oui, mais il y a aussi tout le mois des fiertés.
9: Le
5: mois des fiertés qui se termine donc avec la Budapest Pride, à laquelle on souhaite autant de succès que l'année dernière, même si ce sera pas forcément évident parce que le contexte politique est tout autre, mais en tout cas, elle sera tout aussi intéressante à observer que celle de l'année dernière, notamment avec l'arrivée de Peter Maguire. Voilà.
9: Exact. Et d'ailleurs, à noter que l'année dernière, en fait, Gergő Karácsony avait pu organiser la Pride maire de Budapest, en le mettant sous la protection, on va dire, d'une activité municipale, d'un événement municipal.
5: Oui.
9: Et là, récemment, en fait, voilà, tout ce qui était contre lui, toutes les poursuites qui avaient été contre lui ont été abandonnées. De même que la personne qui avait organisé la Pride à Pech,
5: la seule et unique Pride

0: notamment par la Cour de justice européenne ou par la Cour européenne des droits de l'homme, que ce soit sur les affaires d'atteinte à l'état de droit ou de contrôle de l'immigration dont vous avez parlé tout à l'heure. Et donc maintenant, la question, effectivement, c'est de savoir ce qui va se passer depuis l'élection, la fameuse élection du 12 avril, étant entendu que Peter Maguire a déjà expliqué qu'il avait l'intention de mettre fin à ce système de fondation publique dont on en a parlé à l'instant, et donc finalement de définancer le MCC, l'Institut du Danube. Et donc la question, c'est un peu de savoir ce que vont devenir ces réseaux-là, qui étaient devenus voilà très largement centrés sur Budapest, et en tout cas voilà le gouvernement, le contribuable hongrois jouait de fait un rôle important dans le soutien à cette infrastructure-là.
1: C'est tôt pour le dire, mais quand même, est-ce que tu sens que le réseau MAGA aux États-Unis pourrait compenser voilà la perte d'Orban au niveau européen?
0: C'est une possibilité, et de fait, c'est un bon test. Hein. Je pense que ce qu'on va voir, si effectivement il est possible de démanteler ou en tout cas de définancer sérieusement le MCC, l'Institut du Danube ici et quelques autres, ce qui apparemment est quand même fait un peu débat chez les juristes hongrois, mais ça, c'est des choses que tu sais peut-être mieux que moi. S'il est possible, en tout cas, de vraiment leur mettre un sérieux coup, de leur porter un sérieux coup, toute la question, c'est de savoir si cette solidarité transnationale entre nationalistes et conservateurs, elle est suffisamment forte pour que quelqu'un d'autre prenne le relais. Et donc, oui, parmi les suspects potentiels, il y a évidemment l'administration américaine qui, il y a très peu de temps, l'année dernière, disait que justement, elle cherchait à voir comment elle pouvait soutenir financièrement des alliés en Europe. Mais je pense qu'il ne faut pas juste voir ça sous l'angle du soutien d'État, que ce soit l'État hongrois ou les États-Unis. Il y a aussi tout un tas de fondations, de think tanks américains, de donateurs privés aux États-Unis, mais aussi des oligarques proches du Kremlin qui financent, par exemple, les initiatives anti-genre au niveau international.
1: Je pense au Congrès des familles, par exemple
0: le Congrès mondial des familles. Et puis, il y a une source de financement quand même à laquelle on pense en général beaucoup moins. C'est l'argent du contribuable européen qui arrive notamment à travers les partis politiques européens et les fondations de partis. Le groupe des conservateurs et réformistes européens, par exemple, dans lequel il y a les Polonais du PiS et Fratelli d'Italia, entre autres, a une fondation, New Direction, qui organise déjà tout un tas de colloques qui permet aussi ce réseautage politique, intellectuel, en Europe. Et typiquement, voilà, ils organisent le grand congrès conservateur en Pologne, qui est financé en grande partie par New Direction, voilà, qui était avant sous perfusion des entreprises publiques polonaises sous le gouvernement précédent, qui maintenant est plutôt financé par de l'argent européen.
1: Un peu comme en Hongrie, où le MCC était financé, avait mis la main sur, je crois, 10% des dividendes de MOL, le Total hongrois, une grande entreprise énergétique, et Richter Gedeon, qui est une grande entreprise hongroise pharmaceutique, et qui versait 10% de leurs dividendes chacune à MCC, ce qui est une somme absolument délirante et considérable pour une fondation pour la taille qui est dans un pays comme la Hongrie, quoi. Donc ils vont avoir quand même une, et ça c'était la première, quelques jours après l'élection, Peter Maguire allait justement voir ces deux entreprises pour leur demander d'arrêter des financements, ce qu'ils ont absolument, ils ont accepté sans faire de problème. Et donc voilà, il y a quand même un trou budgétaire, j'imagine, pour MCC, qui aujourd'hui se défend en disant nous, on est une école de formation qui permet à 8000 étudiants aujourd'hui d'avoir des cours du soir, des cours du week-end, des formations qu'ils n'auraient pas, et notamment des jeunes Hongrois des pays voisins, de Slovaquie, d'Ukraine, Roumanie, Serbie, qui ils mettent en avant qui sont de souvent de conditions modestes et qui n'auraient pas accès à une formation d'excellence sur MCC. Est-ce que tu as pu vérifier un peu cet aspect des choses?
0: Bah, de fait, le MCC, c'est d'abord un institut de formation, un établissement d'enseignement supérieur. Donc en fait, effectivement, il y a plusieurs milliers d'étudiants, plusieurs campus en Hongrie et à l'étranger également, comme tu le disais, en soutien, enfin pour faire de l'enseignement auprès de la minorité hongroise. Donc, et il y a un ensemble d'universitaires qui y travaillent, qui, tout en étant en ayant sans doute plutôt des dispositions conservatrices et en n'étant pas trop critiques du Fidesz, sont pas pour autant des idéologues qui ont participé à l'activité, disons, plus voilà de production de travaux politiques ou de propagande politique. Donc c'est pour ça aussi que je pense que c'est pas complètement facile à démanteler. C'est qu'il faut voir aussi ce que vont devenir les étudiants qui y sont inscrits, ce que les enseignants qui y sont, qui pour certains ont aussi un pied dans les universités publiques hongroises dont tu parlais tout à l'heure et qui enseignent aussi, qui ont des collègues dans ces universités-là, ce qu'eux vont devenir. Donc voilà, je pense qu'il y a sans doute du souci à se faire pour l'activité plus de réseau intellectuel extrême droite et transnational, mais il n'est pas dit du tout que ce soit, en tout cas pour le MCC, une institution qui disparaisse du jour au lendemain.
1: Ouais, toi t'es chercheur, t'as peut-être moins le droit de le dire que le journaliste qui peut toujours faire valoir son flair, qui souvent le trompe au final. Mais moi j'ai quand même l'impression que MCC ne va pas être démantelé comme ça du jour au lendemain. Et ils ont quand même créé une machine de formation qui peut être très intéressante. Mmh. Il suffit de changer quelques personnages, les postes clés, etc. De désidéologiser, entre guillemets, l'institution, voire de la réidéologiser dans le sens qui convient au nouveau pouvoir. Donc, je ne pense pas que Magyar va vraiment faire table rase de cette institution.
0: Ben, par analogie, moi, je ne pense pas non plus, parce que j'ai pas mal travaillé sur l'Institut de la mémoire nationale en Pologne, que beaucoup d'historiens voudraient voir démantelé parce qu'il a servi vraiment de machine à propagande d'histoire nationaliste. Et en fait, ce qui se passe alternance après alternance, c'est que non seulement ce truc n'est pas démantelé, mais son budget augmente, parce que les gouvernements suivants se disent il suffit au fond de changer un petit peu la direction, et c'est tout à fait utile d'avoir une grande machine comme ça qui produit de l'histoire sur commande.
1: Un instrument de soft power important quand même.
0: Exactement, oui.
2: Oui, j'avais une question sur justement, Corentin parlait de l'avenir du MCC. Est-ce que tu penses qu'il en sera de même pour ces fameux think tanks, donc Danube Institute ou Olympio Kirkespond, donc le centre pour les droits fondamentaux géré par monsieur Miklos Santo, qui a fait pas mal de lobbying aux États-Unis, tout comme Boraj Orban, donc directeur de campagne de Viktor Orban, mais auparavant directeur politique de Viktor Orban. Et en plus, on entend dire aussi que Viktor Orban lui-même pourrait avoir un job à l'ONU, une espèce de parachute doré. Donc comment tu vois un petit peu tout ça dans ce contexte?
0: Je pense que c'est vraiment pas évident à anticiper, mais à mon avis, Corentin a quand même mis le doigt sur un truc important, qui est que ces institutions-là, au fond, elles peuvent tout à fait servir et être réorientées pour servir le nouveau pouvoir. Donc l'Institut du Danube, au départ, il est construit pour faire des ponts transatlantiques entre la Hongrie et l'Europe, et notamment avec son directeur John O'Sullivan, qui est un ancien conseiller de Margaret Thatcher. Je sais plus qui a dit tout à l'heure dans l'émission que Magyar était pas Mélenchon non plus, et moi on me dit là, je suis à Budapest, je fais des entretiens avec ces gens-là, en tout cas ceux qui veulent bien me répondre, que John O'Sullivan est plutôt très bien en très bon rapport avec la nouvelle ministre des Affaires étrangères, et donc j'imagine que voilà, si on est conservateur et qu'on s'intéresse aux liens transatlantiques, ce qui est souvent le cas quand on est en Europe centrale, on peut aussi imaginer que moyennant quelques redimensionnements, l'éviction des gens peut-être les plus sulfureux, on peut réutiliser ce genre d'institution pour d'autres fins qui seront pas forcément radicalement différentes non plus. Tu parlais d'immigration par exemple.
2: Oui, juste une relance, je vois que Corentin voulait, voilà, mais on sait que l'intellectuel Rod Dreher, qui était quand même grassement payé, notamment par l'Institut du Danube, pour produire ces analyses qui valorisaient le gouvernement Orban, envisage sérieusement, voire même quasiment sûrement, de quitter la Hongrie. Donc c'est peut-être aussi les limites, ou en tout cas ça montre la crise justement de ce modèle. On sait aussi que voilà, les médias pro-Orban, ça va mal, on a vu que le directeur de l'information de la radio-télévision publique est parti. On sait que tous les organes de presse, voilà, sont pro-Orban, sont en crise. Est-ce que toi tu disais que ça peut éventuellement réidéologiser, peut-être désidéologiser pour réidéologiser, mais est-ce que tu penses quand même que malgré tout, ce réseau-là peut continuer à être attrayant pour d'autres intellectuels, parce qu'il est un peu vidé de sa substance avec l'arrivée de Magyar.
0: En tout cas, pour l'instant. Je constate quand même qu'il y a une interconnexion croissante entre des organisations et des milieux intellectuels européens et transatlantiques sur les dernières années, que ça s'est densifié avec de l'argent hongrois, mais pas seulement avec les organisations hongroises dont on parle là. Et donc, à mon avis, c'est un bon test, quoi. Mais l'hypothèse que j'aurais, c'est plutôt qu'il y a une espèce d'écosystème transnational qui s'est autonomisé autour d'un ensemble de publications, comme The European Conservative, par exemple, qui est localisé à Budapest, mais que peu de gens qui le savent, à l'époque de sa formation, au milieu des années 2000, était hébergé aux Pays-Bas, en fait. Ça a été relocalisé à Budapest parce qu'il y avait de l'argent et un écosystème favorable. Et donc, bon, c'est un bon test pour tester cette hypothèse, une forme d'autonomisation de cet écosystème transnational et du fait que des gens comme Dreher ou d'autres qui font un peu carrière, finalement, sur cette capacité à être des passeurs, finalement, de pratiques et d'idées d'un pays à l'autre, d'un continent à l'autre, pourraient, pourquoi pas, trouver un point de chute ailleurs. Après tout, le MCC a une antenne à Bruxelles, qui est le deuxième think tank à Bruxelles, qui pourquoi pas peut accueillir aussi des gens comme ça.
1: À mon avis, oui, les réseaux transnationaux vont évidemment perdurer. L'argent hongrois, même s'il était important par rapport à l'échelle du budget hongrois au niveau transnational, ça ne représente pas grand-chose. Donc ça. Ensuite, Budapest en tant que ville plateforme, etc. Bon, je ne prédis pas un grand avenir de ce côté-là, parce qu'évidemment, Rod Dreher, si tu lui enlèves ses 5 ou 7 000 euros de revenus mensuels, il vit très bien de ses bouquins. Il fait des bouquins qui se vendent quand même à des centaines de milliers d'exemplaires. Comment survivre au 21e siècle en étant chrétien, ce genre de choses, ça vend énormément. Donc, mais bon, quand même. Il n'y a pas que Rod Dreher, il y a tous les autres aussi, sans l'argent et surtout sans le prestige, parce que Budapest n'est plus du tout une position de prestige. Ils étaient là pour vendre aux États-Unis un modèle qui marche dans les urnes. Enfin, c'est ça. Hein, aujourd'hui, il marche moins bien. Enfin, on l'a vu. Donc, quand on voit le Fidesz à 20% d'opinion, etc., quand on voit que sans doute il va pas se relever de sitôt de sa défaite électorale.

0: parlé jusqu'à présent. Est-ce que tu as déjà eu des fins de non-recevoir, des gens qui t'ont dit c'est même pas la peine d'essayer comment se passe justement le calage de tout ça?
1: Fais attention, nous sommes une radio très écoutée.
0: Voilà. Dans les limites de ce que tu peux dire, mais
2: Ouais, du coup, c'est assez classique dans le travail d'un chercheur en sciences sociales, hein. Ça arrive que les gens refusent, pas souvent. Ça arrive qu'ils acceptent plus souvent, et j'ai pas mal de non-réponses, de gens qui répondent pas, ce qui est une manière de refuser poliment, ou pas très poliment, mais voilà. Non, moi je suis toujours surpris par le fait que ça marche plutôt bien malgré tout. Ça fait quelques années que je travaille sur ce sujet-là. Au départ, j'avais de la chance, j'arrivais avec une casquette de spécialiste de la Pologne qui n'était pas trop identifiée comme travaillant sur l'extrême droite, parce que c'est pas là-dessus que je travaillais au départ. Ma crainte, c'était un peu qu'au fur et à mesure de la visibilité publique que tu accumules en intervenant dans des médias, en publiant des choses, etc., ça soit un frein, mais finalement, il semble que non. En tout cas, pas complètement.
1: La carte polonaise peut quand même être un atout en Hongrie. Hein. Elle est pour beaucoup.
2: Puis, il faut pas oublier que c'est quand même pour beaucoup des universitaires ou des gens qui ont un pied à l'université et qui sont super contents de dire qu'ils sont justement ouverts, qu'ils sont ouverts à la discussion, qu'ils rencontrent des gens qui pensent pas comme eux. Donc finalement, même en arrivant avec l'étiquette de l'universitaire plutôt marquée à gauche, tu peux quand même arriver à discuter.
1: Et puis même si les critères sont pas très stricts, ils ont quand même un rapport de fin de stage à rendre, de fin d'activité. Et vu que quand même une de leurs missions, c'est quand même d'intervenir dans les médias pour offrir une image, voilà, on parlait de bienfaits de l'urbanisme et de l'urbanisme triomphant, etc. Il y a quand même un aspect communication qui était très important pour un roadrunner. Roadrunner, si lui ce qu'il m'a raconté, mais il l'a pas raconté qu'à moi, c'est un peu ce qu'il raconte toujours. Il était ici de passage et il s'est retrouvé dans le bureau d'Orban qui leur a dit après la conférence, venez, on va discuter, etc. Et puis on a parlé pendant 2 heures et on a trouvé Dieu quasiment, quoi, parce qu'on a trouvé un intellectuel qui était et qui avait vraiment la vraie volonté de faire de Budapest un terreau intellectuel national conservateur. Et sur ce, Rod Dreher a téléphoné à son copain Steve Bannon, qui lui a dit viens voir, il se passe quelque chose de très intéressant ici, vraiment faut que tu viennes voir ça, etc. Steve Bannon est venu. Est-ce qu'il a été rémunéré pour ça? On ne sait pas, c'est pas impossible non plus. Mais Steve Bannon, du temps, il n'était pas placardisé, il était c'était le pilier de Fox News. Et il y a eu des reportages et des reportages pour encenser la Hongrie, l'urbanisme, le pays où il n'y a pas de migrants, où on fait des bébés, en veux-tu, en voilà. Et il pleut de l'or, etc. Donc voilà, depuis le départ, il y avait cette dimension d'image qui était très importante. Il fallait qu'on offre aux Américains le modèle d'un Trumpisme qui marcherait déjà à l'extérieur et dont il faudrait s'inspirer, quoi.
3: Et moi, j'ai une petite question par rapport aux fondations, parce qu'on parlait de ça au tout départ. En fait, ce qui m'a étonné le plus, c'est qu'elles étaient extrêmement fragiles, alors que j'avais cru à la base que les fondations avaient été créées d'abord pour s'accaparer du patrimoine, de l'argent, etc., mais aussi pour perdurer dans le temps après qu'ils aient perdu les élections, justement.
1: Ouais, mais alors, quand elles ont été mises sur pied en 2021, je crois, c'était quelques mois avant les élections de 2022 pour lesquelles on pensait qu'Orban était mal engagé. Bon, on s'était trompé parce qu'il a mis une raclée comme... Et on s'est dit, attention, là, il est en train de préparer la défaite et de préparer des espaces de repli, des bases.
3: Exactement, ouais, c'est ce que je veux, c'était ça.
1: Pour son personnel politique, qui puisse pendant 4 ans survivre, pendant 4 ans dans l'opposition, sans se taper une traversée du désert qui assoifferait trop pour revenir après dans le jeu 4 ans plus tard. Il y a peut-être ça aussi à l'esprit de ceux qui des ingénieurs de, qui ont créé cet objet juridique qui n'existait pas en Hongrie. Hein. C'est une sorte de trust à l'américaine ou à l'anglo-saxonne, mais ici c'est totalement inconnu, quoi. Donc c'est pour ça, c'était pas simplement des fondations, quoi.
3: Ouais, exactement.
0: Et puis les membres, juste une précision, les membres des conseils d'administration étaient nommés à vie. Donc, ce qui donnait un argument supplémentaire à ceux qui disaient que Orban prépare l'après parce qu'on ne sait jamais. Mais là, en l'occurrence, avec ce que Magyar annonce, c'est un modèle qui risque de devoir être réidéologisé, on le disait tout à l'heure, parce que au début, Magyar dit qu'il va supprimer ses fondations, c'est un peu une partie du deal pour récupérer les 16,4 milliards d'euros et aussi pour que la Hongrie puisse revenir dans Erasmus, mais c'est pas dit. C'est-à-dire que ça se trouve, il va reprendre en main cette espèce de modèle, garder ces espèces de fondations, mais d'une manière plus

0: compatible avec le gouvernement actuel.
1: Certaines vont pas être éradiquées comme ça. Des fondations de gestion du patrimoine, ça peut s'entendre qu'elles existent, hein, si elles font du vrai bon travail et qu'elles sont pas sous la coupe.
2: En même temps, par rapport à ça, justement, par rapport aux bâtiments, ils ont aussi beaucoup, enfin, ils sont accaparés tout ce qui était un petit peu, ce qui appartenait aux villes, mais quelque part à l'État. Et en fait, certaines fondations ont aussi revendu, souvent pour des sommes dérisoires, aux amis. Certains bâtiments, certains terrains, et quelquefois il y a des choses qui sont devenues irréversibles, comme Magal Radio par exemple, qui a été donné, je crois, pour quelques forines symboliques, ou en tout cas très très peu, et finalement les bâtiments originaux ont été détruits.
0: Pour l'université Pasmagne, pour le nouveau campus de l'université Pasmagne.
2: Voilà.
0: Ouais.
2: Et finalement le chantier est à l'arrêt, en fait, même avant, bien avant les élections, parce que finalement le permis de construire était plus ou moins hors norme, si j'ai bien compris, et c'est pas sûr qu'il puisse aller plus loin, et il y a un côté irréversible dans tout ça, où on va pas pouvoir reconstruire comme on avait construit dans les années 50, surtout qu'à l'époque c'était avec des bâtiments très particuliers et des grands architectes de l'époque qui de toute façon ne sont plus en vie, on pourrait plus refaire comme c'était avant. Et il y a aussi une petite note que je voudrais donner, c'est pendant l'affaire SFA, en fait, qui a pas mal d'années. Finalement, il y a une université parallèle, Free SFA, qui s'est créée. Et ce qui va être intéressant, c'est comme SFA va peut-être redevenir libre tout court, du coup, il y en aura deux. En fait, c'est un petit peu... je suis bien curieux de ce qui va se passer plus tard avec ça.
3: Non, voilà. J'allais juste dire que, en fait, pour l'instant, l'amendement constitutionnel qui a été déposé, il réserve pas le même sort aux fondations qui gèrent des universités et aux fondations qui n'ont pas d'université dans leur gestion.
0: Il y en a qui ont un délai jusqu'en 2027, je crois.
3: Exactement, il y a une période de transition pour celles qui ont une université dans leur gestion, mais en revanche, toutes les autres, elles vont être nationalisées d'après l'amendement constitutionnel. Donc, c'est pas exactement la même chose.
2: D'accord.
0: Bon. Non,
2: peut-être qu'on peut parler de Pologne avec Hélène.
0: Sais pas où elle est. Hélène, est-ce qu'elle veut nous parler un peu de la Pologne? Hélène!
1: Elle va arriver.
0: Non, parce qu'on peut parler de Pologne. Parce que c'est
1: comment va la Pologne?
2: Sinon, je vous rappelle qu'on est au Tiloche Marathon.
0: C'était le premier. Oui, parce que le premier voyage à l'étranger de Peter Magyar, son premier déplacement était en Pologne, donc où il s'est rendu d'abord à Cracovie, puis à Varsovie, puis à Gdansk. Donc un voyage qui était très scruté en Hongrie, mais évidemment aussi très scruté en Pologne, où on sait que Tosk et Magyar sont relativement proches et ont affiché ce que moi j'avais appelé dans un article leur bromance, en quelque sorte.
1: Et moi j'ajoute directement une question, si tu répondras en vrac à ce que tu veux. Comment tu vois ici cette période de transition, ça concerne qu'on a mis souvent le parallèle entre l'après-pisse en Pologne ces dernières années avec ce qui se passe ici.
4: Il faut savoir que donc effectivement les deux pays ont été beaucoup comparés puisqu'ils ont eu des régimes entre guillemets relativement similaires, à savoir la Pologne du PiS entre 2015 et 2023, et puis bon la Hongrie d'Orban qui a duré quand même le double globalement, mais la différence fondamentale entre maintenant les deux gouvernements, donc celui de Magyar et de Tusk en Pologne, c'est donc cette majorité des deux tiers dont dispose Peter Magyar et dont est privé Donald Tusk en Pologne. Et en Pologne, effectivement, en fait, globalement depuis 2023, depuis décembre, le nouveau gouvernement, ce qu'on a, c'est un gouvernement de coalition avec plusieurs partis qui vont de la gauche à la droite, avec des agrariens qui sont quand même au niveau idéologique assez proche du PiS. Donc il y a déjà des freins intérieurs donc entre tous ces partis, et par ailleurs il y a ce dont on a parlé un peu plus tôt dans l'émission, un régime semi-présidentiel en Pologne, donc avec un président qui a beaucoup plus de pouvoir qu'en Hongrie, qui est notamment un pouvoir de veto, un veto qui est relativement difficile à défaire si on n'a pas une majorité des deux tiers, justement, ou de l'équivalent des deux tiers en Pologne, et ce qui est le cas de Donald Tusk, qui n'a pas cette majorité. Donc en fait, il y a eu une période de cohabitation depuis le début entre Donald Tusk et un président. Au départ, c'était Andrzej Duda, qui était proche du PiS, et on a eu depuis l'année dernière, on a Carole Nawrocki, qui est aussi qui a bénéficié du soutien du PiS pour se faire élire et qui est en fait dans une ligne encore plus dure que Andrzej Duda. Donc en fait, pour Donald Tusk, c'est ça a été l'échec fracassant l'année dernière de pas avoir réussi à faire passer son candidat au présidentiel, donc qui est le maire resté le maire de Varsovie, Rafał Trzaskowski, et qui n'a pas convaincu les électeurs de la droite, mais aussi les électeurs qui avaient porté la coalition au pouvoir, à savoir un certain nombre d'entre eux ont tout simplement boycotté le scrutin parce que les réformes promises par Donald Tusk n'avançaient pas. Notamment parmi la liste donc des promesses qui avaient été faites pour se faire élire par Donald Tusk et consorts, c'était un certain nombre de promesses autour de droits sociaux, sociétaux, on va dire, et notamment une libéralisation du droit à l'avortement qui n'a pas pu se faire, puisque il y a deux ans, il y a eu une loi pour... Alors, on parle même pas de libéralisation du droit à l'avortement, on parlait de décriminalisation de l'avortement, parce qu'en Pologne, donc on n'a que trois cas légaux d'avortement aujourd'hui, donc en cas de viol, d'inceste ou en cas de santé mise en danger pour la femme enceinte. Et donc on n'a plus ce qui a été abrogé en fait depuis 2021, c'est le droit d'avorter en cas de déformation grave du fœtus. Et donc il y a eu un projet, une proposition de loi qui n'a pas eu la majorité au Parlement polonais pour décriminaliser l'aide à l'avortement, parce qu'en Pologne en fait on peut avorter soi-même. On se fait pas poursuivre, notamment si on commande sa propre pilule abortive. Par contre, si un proche la commande pour vous, alors là, les ennuis commencent. Vous pouvez avoir des poursuites judiciaires et ça se fait très régulièrement, en fait, d'en avoir. Et donc, cette loi n'est pas passée. Voilà. Donc, même ça, il y a, en fait, c'était même, il n'y avait même pas besoin du veto du président. Il n'y a même pas eu la majorité à cause, justement, des tensions idéologiques de la coalition. Donc, voilà.
1: Et Hélène, après, combien ça fait 4 ans de transition déjà maintenant en Pologne? On dit encore transition, c'est peut-être pas une transition, mais
4: ouais.
1: Est-ce que tu penses possible que le PiS revienne au pouvoir aux prochaines élections qui sont en septembre cette année ou l'an prochain?
4: L'an prochain.
1: Dans un an et demi. Donc
4: ouais,
1: en octobre.
4: C'est ça, voilà. Exactement. Ben effectivement, c'est un des scénarios possibles. Là, en ce moment, les sondages montrent que on a une majorité quand même d'électeurs qui sont en faveur de Donald Tusk et de son parti. Mais le parti qui arrive derrière, c'est le PiS, effectivement. Et surtout, ce qui change depuis, c'est qu'on a une extrême droite qui est extrêmement montée, c'est le cas de le dire. On a deux partis. En fait,
0: Confédératia notamment.
4: Voilà, Confédératia et un parti sécessionniste de Confédératia.
0: Sécessionniste, plus radical ou moins radical?
4: Plus radical.
0: Plus
4: que j'ai gauche Brown, qui s'appelle aussi Confédératia, mais la Confédération de la couronne polonaise, parce que c'est un parti monarchiste, pareil.
0: Bah, bien sûr.
4: Donc ces deux partis ensemble font à peu près autour de 20%.
0: Donc ah oui, c'est costaud.
1: J'ai l'impression que ça dissonnerait potentiellement au PiS, même si évidemment les relations sont pas automatiques.
4: Ouais. Donc la question serait, alors notamment la confédération qui est entre guillemets un peu plus libérale, qui est une confédération libertarienne, donc qui s'appelle Confederatia tout simplement, qui a deux co-leaders, un nationaliste et un libertarien. Cette confédération, elle pourrait éventuellement entrer en coalition, alors soit avec Donald Tusk, donc en accentuant un virage à droite qui a déjà été effectué, soit en s'associant avec le PiS.
3: Et comment c'est pris justement? Est-ce que ça pose des problèmes au sein du PiS? Est-ce que ça pose des divisions justement, une potentielle alliance avec Confédération?
4: Pas tout à fait, parce qu'en fait, le PiS a déjà fait des appels de phare en disant que finalement on n'était pas si loin, notamment Kaczynski, qui est Jarosław Kaczynski, qui est encore qui est le senior ténor du PiS et qui est toujours aux commandes, même si voilà, il y a beaucoup de prétendants à prendre le relais.
1: Son chat va bien.
4: Son chat, alors je sais pas justement, il me semble qu'il n'y a plus de chat. Enfin, il faudrait que je creuse l'affaire.
0: Une affaire qui passait à la Pologne, je suppose.
4: C'est ça, les chats, parce que donc il y a Jarosław Kaczyński qui est un grand célibataire endurci, donc vit avec des chats. Voilà.
1: L'homme au chat.
4: Et donc, en fait, pour le PIS, ça pourrait être possible.
1: Et donc, Hélène, quand tu observes là, ce qui se passe avec les, tu as envie de dire quoi? Tu serais conseillère spin doctor de Magyar, tu lui dirais vas-y à fond, tape dur
0: Il a plus de place que Tosk déjà.
4: Bah, il a les moyens de le faire, voilà. En fait. Et que par exemple, ne serait-ce que pour prendre un exemple justement, comparer les deux cas relativement similaires, les médias publics, l'audiovisuel public.
0: Oui. Ouais.
4: En Pologne, il y a eu la même chose qu'en Hongrie, c'est-à-dire une mainmise de la part du gouvernement sur les médias, la radio, télévision publique. Et donc, on avait des propagandistes dans les deux pays. Et en Pologne...
1: C'était encore pire en Pologne. C'était une horreur absolue, la télé publique.
4: Alors justement, je me suis toujours demandé...
0: Oh, il y avait match avec la Hongroise quand même.
1: Ça incrustait des images animées comme dans des BD, quand on voyait par exemple un policier d'opposition apparaître à l'écran. Si tu mets un coup de marteau sur la tête, genre ordure.
0: Ici, on a eu la BD contre Peter Maguire, c'était pas mal non plus.
1: À l'écran, j'ai vu ça quand j'étais arrivé à la gare pour te rendre visite.
0: Non, puis il y avait une émission sur la télé hongroise sur la guerre. La télé publique qui était quand même assez trash.
1: Polonaise,
0: ça
1: a dépassé tout.
0: Bon, écoute, on voulait faire Varsovie à Budapest, la preuve. Hein. Voilà.
4: Et donc les médias publics, quand Donald Tusk et sa coalition ont voulu très rapidement s'en ressaisir entre guillemets pour dépropagandiser les institutions, il a fallu qu'ils coupent le signal télévision parce que le PIS occupait les bureaux et les studios. Et là, on voit qu'en Hongrie, ça s'est fait de manière super soft, quand même relativement soft.
0: Par rapport à ça, oui.
4: Fonctionné quand même. Je veux dire, on n'avait pas.
0: Bref, il s'est bien accroché quand même le Daniel Pop.
4: Oui, ça a duré longtemps, tu vois.
1: Je vois quand même un écueil qui est celui qu'on a vu en 89 où. En Pologne, le changement de régime, ça a été dur. Il y avait solidarité. Il y a eu un vrai rapport de force. En Hongrie, il y a eu un retournement de veste généralisé. Ce qui a laissé, évidemment...
0: Plus pacifique.
1: À court terme, c'est très bien, mais ensuite, ça laisse des rancœurs, des non-dits, la poussière a été mise sous le tapis. C'est ce contre quoi veut lutter absolument Peter Maguire. Il veut pas de ça. Et en fait... Les autres en face, n'acceptant pas le combat et se couchant directement parce qu'ils démissionnent de leur poste. Et finalement, en fait, est-ce que ça va faciliter le travail à Peter Maguire, parce qu'il perd l'aspect conflictualité que soulevait Ambre tout à l'heure, avec un adversaire qui se couche et qui finalement fait le dos rond. Est-ce qui peut empêcher peut-être que vraiment d'opérer le reset que Maguire veut faire, quoi.
4: Oui, mais au moins tout à l'heure vous parliez d'état de droit qui est maintenant brandi par les politiciens du Fidesz. Pareil, hein, le PIS aussi maintenant se réfugie derrière l'état de droit. Pour, même s'ils l'ont détruit allègrement, puisque ce qu'a fait le PIS principalement quand il était au pouvoir, c'était de faire perdre son indépendance au pouvoir judiciaire. Avec notamment le célèbre ministre de la Justice, hein, Zbigniew.
0: Ah oui, qui était réfugié chez nous, avant de partir aux États-Unis. Comme Romanowski.
4: Vous aux États-Unis, hein, correspondant.
0: Pour quel journal?
4: TV Republica, qui est une...
0: Ah oui, le truc d'extrême droite, là.
4: Ouais. Et donc il est parti avec un visa parce qu'il avait son passeport de réfugié de Genève.
0: Comme l'ancien
4: la Pologne avait annulé ses passeports.
0: Comme l'ancien vice-ministre de la Justice Romanowski, qui était aussi réfugié en Hongrie d'ailleurs et qui est lui
4: alors
0: aussi
4: lui,
0: parti.
4: Alors par contre, on n'est pas sûr
0: que ça parti.
4: Se trouve actuellement.
0: Ah.
4: On ne sait pas s'il est aux États-Unis. Ah. A priori, il n'a pas pris le même itinéraire.
0: Ah.
4: Il est passé par sans doute la Serbie.
0: Ah, il a fait une Gruevski quoi.
4: Voilà.
0: Gruevski a fait pareil
4: et
0: à l'époque.
4: Il est encore d'ailleurs.
0: Bah, Gruevski est toujours ici.
1: Aujourd'hui.
4: Non, peut-être. Hein.
0: Mais on parlait justement de ce côté changement de régime, avancée sociétale. Maintenant, on sait qu'en Pologne, les mariages LGBT, enfin les mariages pour tous, qui ont été contractés à l'étranger, sont désormais reconnus en Pologne. C'est que ça doit être quand même une sacrée bonne nouvelle pour de nombreux couples.
4: Oui, alors ça, effectivement, c'est quelque chose qui vient d'arriver. Ça date d'il y a 3 semaines, enfin un mois à peu près. On a eu un retournement du gouvernement Tusk sur la question des mariages, puisqu'en Pologne, on a ni pas PACS ni mariage.
0: Pas d'union civile, quoi.
4: Pas d'union civile.
0: Pas de mariage pour tous.
4: Dont bénéficie la Pologne, la Hongrie depuis des années.
0: Ouais.
4: Ce sont deux points sur lesquels la Pologne s'est fait taper dessus par la CEDH, mais aussi la CJUE, donc la Cour
0: de justice de l'Union européenne.
4: Et c'est sur ce point-là que la transcription des mariages homosexuels que la CJUE a tranché en novembre de l'année dernière en utilisant le cas d'un mariage polonais qui avait été contracté à Berlin par deux citoyens polonais qui demandaient leur transcription à l'état civil en Pologne et qui échouaient non-stop sur tous les échelons possibles des pouvoirs en justice polonais. Et donc... Et eux, ils ont tenu. Alors, ils n'ont pas divorcé. Enfin, de toute façon, ils n'étaient pas mariés selon le droit polonais. Et ils sont allés très très loin puisqu'ils ont été jusqu'au bout de leur cheminement parcours judiciaire. Ils sont allés se pourvoir en justice au niveau de la CJUE qui a tranché en disant au nom de la libre circulation des citoyens européens, il faut que tous les mariages soient retranscrits dans tous les pays de l'Union européenne reconnus comme tels, même si ces pays ne disposent pas d'un mariage pour tous. Et donc là, c'est intéressant parce que c'est une porte...
0: Ça ouvre un précédent.
4: Ça ouvre effectivement beaucoup de perspectives à la communauté LGBT plus en Pologne.
0: D'ailleurs, il y a la Pride la semaine prochaine à Varsovie.
4: Il y a la Pride. Moi, j'étais à celle de Wrocław la semaine dernière.
0: Ouais.
4: Il y a effectivement tout un tas de Pride là qui se mettent en branle en Pologne. Il y en a quand même dans pas mal de villes. Et en fait, la communauté est beaucoup plus enthousiasmée par cette perspective forcée par le droit européen quand même. Hein. Là, le gouvernement de Tusk n'a rien fait, si ce n'est juste au dernier moment dire bon bah oui on va les reconnaître et passer un décret pour forcer les états civils du pays à les reconnaître. Mais toujours est-il que la Pologne a aussi passé donc le parlement, la chambre basse a passé un PACS quand même. Ça c'est une révolution puisque la Pologne n'en avait pas. Ça date de la semaine dernière. Donc ils ont eu la majorité, ils ont passé le texte qui doit maintenant passer au Sénat et surtout il faut qu'il passe l'épreuve du veto. Donc le fameux veto sur lequel il y a quand même
0: une chance peut-être
4: qu'il soit brandi une nouvelle fois.
0: Pardon.
4: Voilà. Donc en fait la communauté par rapport à ce pacte, elle est moins enthousiasmée que la perspective de retranscription de mariage, puisqu'en fait maintenant ça veut dire que les couples vont pouvoir voyager et aller se marier ailleurs.
0: C'est des tout ça. On va voir parce que alors on est vraiment dans les conditions du direct. Hein, voilà, le technicien est en train d'expliquer à notre camarade Fabien est-ce que on a du temps, beaucoup de temps, pas de temps. Est-ce que l'émission d'après qui a priori était enregistrée doit être lancée ou pas?
1: Alors je vois Guillaume qui me fait des signes. Je suis désolé Guillaume. Je ne vais pas pouvoir faire le spectacle.
0: Dommage.
1: Chaque coup a été réquisitionné à la sécurité. C'est dommage que je l'avais décoré. Il y a des petites, j'ai mis des loupiottes dessus fluorescentes et je me suis dit c'est un beau spectacle visuel et c'est un beau cadeau que je voulais faire aux auditeurs. Et malheureusement non, il était retenu à la sécurité. Donc on va le faire dans 15 jours. C'est partie remise dans le studio. Alors le studio est un peu petit. Il faudra rentrer la tête dans les épaules, vous éloigner un peu pour voilà qu'il n'y ait pas d'accident comme c'était déjà arrivé l'an dernier.
4: C'est pyrotechnique, c'est quoi?
1: C'est vraiment la surprise. Mais oui, il y a un peu de pyrotechnique dedans aussi. Voilà. Donc voilà, est-ce que je continue à parler de Nunchaku ou quelqu'un enchaîne on va rendre l'antenne.
0: Il y a Gabriel qui se proposait éventuellement de parler un petit peu de fiscalité tout à l'heure. Maître Didier Vergès, chez Julien Courbet.
1: Pendant que certains vont se rappeler sur les gosiers, je vais entendre parler un peu de Gabriel.
0: Oui, alors, et puis on conclura l'émission avec toi, Gabriel. L'une des promesses, enfin en tout cas dans le programme de Magyar, c'est quand même de mettre en place un impôt progressif en Hongrie, ce qui n'est pas le cas aujourd'hui, parce que on a un taux unique de 16%, le Ekkulcsos adó. Est-ce que déjà, tu peux un peu nous parler ça et nous dire à quel point c'est réaliste?
5: Bah, je pense qu'il y a différents enjeux et ça rejoint aussi un peu les enjeux liés à la Cour européenne des droits de l'homme. Il y a beaucoup d'enjeux fiscaux. Alors il y a bien sûr cette idée de introduire un impôt plus bas pour les bas revenus, donc sur l'impôt sur le revenu, ça c'est une chose, mais c'était une des promesses. Une autre, c'est un impôt sur la fortune, qui faisait partie du programme de Tissa. Alors on connaît pas encore très bien les contours, ça serait a priori 1% avec des oui.
6: Qui est aussi ambitieux que le projet Zuckerman, non?
5: La taxe Zuckerman, ouais. C'est un peu différent, mais je vais pas rentrer dans la technique là. Mais en fait, l'enjeu c'est quoi? C'est est-ce qu'on passe d'un système fiscal ultra libéral et plutôt régressif, oui, à un système à une sorte de justice sociale, justice fiscale.
0: Oui, mais on est dans côté vengeance aussi dont on parlait tout à l'heure. L'idée c'est vraiment de mettre cloué au pilori ceux qui se sont enrichis sous le régime Orban et notamment le Lebensmittel au choix.
5: Et je pense que c'est là que c'est peut-être le danger, oui, parce que on a vu au moment où le Fidesz arrive au pouvoir en 2010, il y avait aussi cette volonté de vengeance, oui, et notamment il y a un impôt sur les hauts fonctionnaires
0: et les multinationales aussi.
5: Oui, mais alors sur les hauts fonctionnaires, là c'est allé jusqu'à la CEDH.
0: Ah oui, d'accord.
5: Et justement, il y avait un impôt jusqu'à 98%. Un impôt marginal, donc le taux marginal, le taux le plus haut, oui, c'est 98%, et ça c'est allé trois fois devant le tribunal constitutionnel, deux fois ça a été rejeté, mais comme ils avaient la majorité des deux tiers, ils ont modifié la constitution.
0: Ok.
5: Et à la fin ça a fini à la CEDH, et la CEDH a condamné la Hongrie. Pourquoi? Parce qu'en fait il y avait une idée. Le prétexte c'était oui, c'est un impôt pour parce que les tensions durent, on a une dette, etc.
0: Ouais.
5: Mais en fait, il y avait une dimension punitive dedans. Et en fait, il faut pas c'est une mauvaise idée de mélanger l'aspect punitif, finalement pénal, et l'aspect fiscal. La fiscalité, c'est quoi l'objectif de la fiscalité? C'est de faire rentrer de l'argent dans les caisses,
0: ça,
5: de l'État.
0: Parce que les caisses vont très mal, et d'ailleurs on soupçonnait Orban d'avoir délibérément vidé les caisses pour mettre, ouais, Maguire dans la panade.
5: Et je pense que c'est un danger si le gouvernement Maguire fait le choix de justement mélanger revanchisme et politique fiscale, il risque de se retrouver dans le même écueil que le gouvernement hongrois. Et donc à mon avis c'est là où se situe le nœud du problème.
0: Ouais.
5: Ouais.
0: Je voulais dire justement, il a confié la politique économique et la politique fiscale. Donc d'une part, quand même, à quelqu'un qui est très connu des milieux d'affaires, Monsieur Ichvan Kopitain, qui était ancien vice-président international de Shell, donc le géant pétrolier, et les finances à Monsieur Karman, qui est un ancien de Erste Bank, si ma mémoire est bonne, qui lui aussi pour le coup est un spécialiste, on va dire, à l'image de ce gouvernement d'experts que Maguire a voulu mettre en place. Et on le disait tout à l'heure, le seul finalement que Maguire ménage parmi tous les anciens du régime, c'est Monsieur Vorga, qui pour le coup lui aussi s'y connaît pas mal quand même en économie. C'est pas pour rien qu'il a été ministre de Viktor Orban, c'est pas pour rien que il a été placé à la tête de la banque nationale après le départ de Monsieur Matolcsi.
5: Voilà. Matolcsi, pardon.
0: Après le départ de Monsieur Matolcsi. Et justement, je voulais en arriver là parce qu'on sait que il y a quand même un énorme trou qui a été fait par Matolcsi, hein. On pourrait appeler ça presque la Casa des Papels. On parle de, je crois, combien de milliards d'euros? Enfin, c'était une somme.
5: C'est
0: 1,6 milliard d'euros, je crois.
5: En forint hongrois, on est sur plusieurs milliers de milliards. Hein,
0: on était à peu près 1,6 milliard d'euros, si ma mémoire est bonne. Ouais. Enfin, en tout cas, un détournement massif. Est-ce que tu penses que... Il y a quand même des défis qui sont quand même énormes d'un point de vue fiscal pour Maya. On parlait justement de l'impôt progressif. On parlait d'essayer d'aller récupérer l'argent, que ce soit avec cette espèce de pseudo-tax Zuckerman. Voilà, c'est rend l'argent.
5: Oui.
0: C'est pas seulement l'argent européen, mais l'argent...
5: Mais effectivement, je pense qu'il faudra... Ça sera l'enjeu, ça sera de distinguer réellement quelles sont les sommes qui ont été acquises illégalement et qui doivent faire l'objet d'une procédure pénale, et quelles sont plutôt les procédures fiscales des sommes ont été acquises, des fortunes ont été acquises immoralement, on va dire, mais légalement. Et là, si on introduit une dimension morale, pénale dans le fiscal, ça va marcher. Un point qui est assez important sur la volonté d'introduire un impôt sur la fortune, c'est l'idée. Bon, 1%, c'est assez peu. Les rentrées d'argent prévues sont assez modestes. Mais l'enjeu, c'est surtout, et c'est aussi le cas en France, c'est de connaître en fait le patrimoine des plus grandes fortunes, parce qu'aujourd'hui, c'est une boîte noire. Et donc ça, pour l'avenir des réformes, je pense que c'est un enjeu important.
6: Outre l'aspect un petit peu reprendre l'argent qui a été détourné par le FIDES ou punir, est-ce que ça correspond un petit peu à une aspiration de justice sociale de la société hongroise?
5: Bah, clairement, on peut voir quand même que, enfin, j'apprendrai ça à personne, que Péter a été élu sur un programme social, pratiquement de gauche, même si idéologiquement pas vraiment, mais
0: c'est pas Mélenchon encore une fois.
5: Dans la pratique, c'était quand même un programme social, et effectivement, alors le problème, c'est que la question de l'impôt progressif, c'est des enjeux qui vont pas forcément. La population sera pas forcément complètement au fait de toutes les subtilités de la politique fiscale. On voit même ici, à partir du moment où on parle fiscal, le terrain se vide. Donc, mais effectivement, par exemple en France, l'impôt sur la succession est impopulaire, alors qu'il ne touche que des très grandes fortunes.
0: Sachant qu'en Hongrie, il y a aussi une CSG un peu sur le modèle français, c'est le qu'on appelle ça le Sozialis Hozzájárulás, qui est la contribution sociale. Donc finalement, il y a quand même peut-être une volonté aussi de poursuivre en partie le modèle français. Enfin, en tout cas.
5: Alors oui, le modèle français, il a fonctionné à revers, puisqu'on a eu la suppression de l'ISF, qui a été remplacée par un impôt sur la fortune immobilière.
0: La défiscalisation des heures supplémentaires, etc.
5: Donc, on se rapproche en tout cas, on peut dire, d'un modèle social-démocrate ouest-européen.
0: Mais pas d'État-providence quand même.
5: Non, mais après, on peut penser que cet objectif de redistribution, c'est un peu la condition pour financer un État-providence. Parce qu'on a parlé un peu tout à l'heure autour de la table, mais les sommes qui sont impliquées par le renouvellement du ferroviaire, par le renouvellement effectivement du système de santé, du système scolaire, on parle de sommes colossales.
0: C'est énorme.
5: Des investissements colossaux.
0: En 4 ans, Magyar pourra pas tout remettre.
5: Absolument pas. Voilà. Et même s'ils avaient les moyens, ça se verrait pas en 4 ans, je pense. Donc, je pense que c'est une condition, et puis c'est aussi une idée que évidemment chacun donne sa part. À la mesure de ses moyens, contribue.
0: On parlait tout à l'heure du deal obtenu par Magyar le 29 mai sur le potentiel dégel. J'insiste sur le fait que l'argent n'est toujours pas là. Bon, il va venir parce que Magyar va faire les réformes qu'il faut, ou en tout cas en partie. Mais quel impact peuvent avoir ces 16,24 milliards d'euros, voire même plus si jamais Magyar arrive à débloquer d'autres fonds? On sait qu'au total, on était sur à peu près une vingtaine de milliards d'euros, plus 15 ou 16 milliards du fonds SAFE, donc le fonds de défense. Alors ça, c'est plus pour justement équiper l'armée hongroise, donc ça n'a rien à, c'est à moins à voir avec le quotidien des gens. Est-ce que tu penses quand même que si cet argent arrive, donc européen, mais même au compte-gouttes, ça peut quand même améliorer visiblement le quotidien des gens en Hongrie, quoi?
5: Alors visiblement, c'est relatif. Après, je suis quand même convaincu. Il y a différentes analyses. J'ai entendu des analyses qui disaient que, ça représente même pas 5%
0: du
5: PIB hongrois. C'est insignifiant. Je pense 5% déjà, c'est pas.
0: C'est énorme. C'est ce que le gouvernement Orban mettait dans la politique familiale.
5: Oui.
0: D'ailleurs.
5: Et puis, comment dire, il y a le fait de faire entrer des ressources budgétaires. Et puis, il y a aussi le fait de ne pas dilapider. On parlait des fondations, etc.
0: Oui,
5: Il y a un argent fou.
0: C'est le côté de mettre fin aux dépenses. Mettre fin aux dépenses somptuaires.
5: C'est ça. Et
0: Antoine Costa et compagnie, quoi.
5: De
0: prestige.
5: Influencer. On a parlé de l'Institut Danube, etc.
0: Ouais.
5: Effectivement, rien que le fait de rediriger, c'est
0: mettre l'argent là où il faut, en quelque sorte.
5: Mettre l'argent où il faut. Bah, je suis convaincu que ça peut avoir un impact. Après, dire qu'en 4 ans, le système ferroviaire, le système de santé, le système scolaire, c'est ambitieux.
0: Il y a trop de choses à faire.
5: Il y a trop de choses à faire.
0: On a eu 16 ans pour ça, et puis on a vu ce que ça a donné.
5: Mais déjà, mettre fin à la dilapidation et mettre fin aux prévarications. C'est clair que c'est une condition. C'est peut-être pas nécessaire, mais c'est une condition à un redressement. économique, sociale de la Hongrie.
0: Et puis peut-être un dernier mot sur la consommation, parce qu'on sait que à cause des crises générées par et le Covid et la guerre en Ukraine, l'économie hongroise, enfin la situation de l'économie hongroise a été extrêmement compliquée. On a même connu la plus haute inflation de l'Union européenne. On est avec des points à 25%. Aujourd'hui, la consommation hongroise repart un petit peu, même s'il reste faible par rapport à la moyenne européenne. Même question un petit peu. Est-ce que tu penses que, ne serait-ce que de par l'euphorie politique, mais peut-être aussi l'euphorie que l'arrivée de Magyar suscite dans les milieux économiques et les milieux d'affaires, ça peut avoir un ruissellement qui aille jusque vraiment chez monsieur et madame tout le monde qui vont se dire, ah ouais, non, ça va, voilà, Magyar, ils promettent, c'est de doubler les prestations sociales, je crois, notamment donner de l'argent pour la rentrée scolaire, etc. Donc tu parlais d'un programme un peu de gauche tout à l'heure, on y est. Est-ce que tu penses que ça peut vraiment avoir un effet global sur le panier moyen du Hongrois, quoi?
5: Alors ça dépend des mesures, mais clairement, ça me fait penser justement au PiS quand il est arrivé au pouvoir, il avait proposé ses 500 zlotys. Ça a été doublé depuis ou c'est parti 800 zlotys maintenant?
0: Presque, hein.
5: Ouais. Et alors j'entendais dire, oh, ça sera, ils vont juste le boire en alcool. Les allocations familiales pour les enfants, oui.
0: Qui ici sont d'ailleurs ridicules, c'est 20 000. Ah ouais.
5: Oui, bon,
0: c'est pas 12. Ouais, voilà, j'allais dire c'est pas 12.
5: Alors,
0: voilà, je crois qu'ils veulent doubler ça.
5: Ça dépend oui, donc.
0: Ça dépend du statut,
5: mais effectivement, on parle d'argent de poche.
0: On parle même pas de 50 balles, enfin voilà.
5: Et c'est intéressant parce que c'était une mesure finalement a priori sociale du PiS, qui était, on disait que c'est budgétairement c'est infinançable, ça va mener le budget à la ruine, et les gens vont juste le boire dans.
0: Il y a toujours des cassandres.
5: Et finalement, c'est devenu je parle sous l'autorité. C'est un acquis social, et finalement même le plus libéral ne peut pas vraiment faire campagne en disant oui, je vais supprimer cette mesure. Voilà, c'est ça. Donc je pense que ça peut avoir un réel impact. Malheureusement, le gouvernement Orban a montré beaucoup d'exemples de cadeaux fiscaux qui n'ont pas vraiment permis de redresser l'économie. Mais
0: les blocages de prix aussi des produits de nécessité, au supermarché, mais qui n'ont pas empêché la hausse des prix par ailleurs.
5: Absolument. Et puis l'inflation, on parle d'une inflation incroyable. Je veux dire, on est en moyenne sur 25%, mais sur certains produits, on a simplement doublé.
0: 50.
5: Le beurre avait doublé. Enfin,
0: mais Magyar qui maintient d'ailleurs les blocages de prix au supermarché, on a toujours, je sais pas, le Teufel, etc. Il sent quand même qu'il est un peu obligé. Quoi.
5: C'est toujours le problème de comment un mauvais système, comment le changer sans l'empirer, c'est toujours une problématique.
0: Il hérite d'un truc pas simple en tout cas.
5: Mais,
0: ça, c'est sûr.
5: Mais effectivement, je pense que sur ces mesures-là, il peut prendre des mesures sociales qui auront un impact sur la consommation.
0: Ouais. Je pense qu'on a temps pour une dernière question avant qu'on dise tous au revoir.
2: Récemment, le Forint s'est particulièrement
0: Oui.
2: Est-ce que justement ça va pas avoir un impact sur tout ça et sur l'économie? Bon, je pense pas que les prix vont baisser parce que d'habitude, ils baissent jamais. Mais
0: Le nombre de forints que tu récupères après avoir posé tes euros, par contre,
2: comment ça va impacter le citoyen moyen?
5: Ouais. Alors, je sais pas si c'est citoyen moyen, mais personnellement, j'avais pris un petit peu d'euros en me disant, ça c'est au moins c'est sûr et donc j'ai
0: perdu
5: 20%,
0: voire même 30. Hein.
5: Au moins, on a un changement de système, donc tout a un prix, n'est-ce pas? Mais est-ce que ça va impacter? C'est toujours la question. Si vous importez,
0: pardon,
5: si vous importez
0: pour l'import,
5: c'est bon.
0: Ouais.
5: Si vous exportez, c'est plus compliqué.
0: Ouais.
5: Et puis si vous voyagez par exemple et donc vous avez vous avez un revenu en forint et que vous avez
0: besoin
5: d'utiliser l'euro souvent, effectivement ça va pas vous avantager.
2: Il va falloir se jeter sur les appartements à Paris. En fait,
0: tu m'as fait peur. J'ai cru que tu allais dire se jeter sur les prêts en France suisse. On sait ce que ça a donné en Hongrie il y a une quinzaine d'années. Voilà.
2: D'ailleurs, oui, il y avait toute une histoire par rapport à ça. Un de mes meilleurs amis, effectivement, avait acheté donc à la grande époque son appartement et comme tout le monde, ça avait été en France suisse et ça a duré d'ailleurs pendant très très longtemps.
0: Les mensualités avaient explosé et c'était en même temps que la fameuse crise financière de 2008-2009 et ça fait beaucoup de dégâts.
5: Orban avait promis de faire quelque chose et dans d'autres pays voisins ces prêts ont été réglementés, ont été réglés et ici ça n'a jamais pété.
0: Et non. Enfin,
2: alors, Ouais, voilà. Ouais. Mais on va bientôt terminer l'émission. Ouais. Saison normale. Voilà.
0: On va bientôt rentrer terminer, parce
2: qu'on
0: voilà.
2: a plus que voilà deux minutes.
0: Voilà.
2: Et je voudrais rappeler qu'on est au Tiloche Marathon et en fait tout le monde est invité bien sûr ici.
0: Oui.
2: Je vous rappelle également que lundi il va y avoir le concert phare du Tiloche Marathon qui sera Transglobal Underground. Demain matin de 8h à
0: 10h. Ah, ce que tu amènes d'Angleterre là.
2: Voilà, ce que tu amènes d'Angleterre, oui. C'est un groupe qui est un petit peu ethno, dub, arabe et indien.
0: Tout ça.
2: Qui est un petit peu tout. Et aujourd'hui c'est la journée psychédélique avec le groupe Operandia.
0: Eh ben génial. Et on va s'y précipiter. Voilà. On est juste à côté là.
2: Vraiment mode Hashtag Mindent mit Bestelton Franciaul.
0: Voilà.
2: Bien Guillaume.
0: Guillaume, tu lui rends l'antenne. Donc, non, ton micro il marche pas.
6: Ouais, donc très très bientôt et venez au Tiloche Marathon. Ça dure encore une bientôt. Semaine. À très bientôt.
0: C'était voilà. La 201e de Mauvaises Ondes. Rendez-vous dans deux semaines. See ya Stoke.
2: See ya Stoke. Ok, et pour finir, je peux chanter une petite chanson.

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